0: Et voilà donc, mesdames, mesdames et messieurs, nous sommes de retour après la pause. Et pour vous apporter ce match opposant les Ghanéens et face aux Panaméens, c'est toujours le score nul et vierge qui persiste entre les deux formations. Et rapidement, nous pourrons être capables de rentrer dans le boule avec un Ghanéen. Il y a pris battre rapidement avec un dos à 22. Nous, les balader sous les manas. Attention, petit ballon. Rodriguez qui est capable de battre. Bon côté, formation panaméenne. Est-ce que le ballon s'est sorti? Effectivement, ballon sorti. La nappe gardée. Goal qui perd formation. Et nous, capable de gagner. Il fait sortir Montaco. Atizigi pour capable relancer par l'autre goal qui perd en parlant de monsieur Assaré de son vrai nom Benjamin Assaré et c'est monsieur qui embarque en moment à parler à la place en Mondako Atizigi nous pas capable de sortir rapidement avec un panaméen yo gain avec Yesan était avec Murillo il était nettement en avant et qui laisse pas arriver attention je vois bail ailleurs là habite là du rien n'a pas rapidement avec Ganyen yo était Mensa me songe on joue tant John Mensa dans Ghana est-ce que c'est toujours même famille n'a pas rapidement avec un Caleb qui met en retrait avec SIJ Oboko yo pas capable de partir du côté gauche de préférence du côté droit avec Ganeyo je joue avec Yesan à Caleb oui Caleb qui gêne au monde donc dans défense yo pas capable mettre avec Mensa en aller Mensa il cherche au monde est-ce pas capable mettre ballon ça mais non yo tape tant récupérer avec Jordan Ayo le vétéran au sein de la formation ghanéenne de football habitat de combat gaille habitat de combat 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
1: monsieur qui n'est pas d'accord le temps vous capable rafraîchissement pé maintenant on va donner à monsieur qui n'est pas d'accord n'a parlé de vétéran Ayo donc citoyen ça t'a évolué dans un moment donné et dans le pays la France et par la suite il t'a quitté pour y aller en Angleterre surtout dans le club ça cap évolué dans la deuxième division Leicester City donc yo même là c'est un coup de tête est-ce que c'est moi monsieur cap retourner pour la remplacer
0: mais
1: c'est peut-être premier tir cadré qui nous joignent pour gagner Ghana. Parce que ça qui fait 22e match nous mettre le Ramadona, c'est peut-être un match qui est plus fade.
0: Ah oui.
1: Ça qui nous baille déjà. Bon, espérer que monsieur va plus ou moins monter niveau.
0: Lever niveau.
1: Exactement. Mm-hmm. Et comme ça, fin match là, là va plus ou moins
0: monter niveau.
1: Exactement. Donc, Atizigi qui prend la rue.
0: Il a été retiré Atizigi.
1: Ah, ok. Monsieur n'a pas de moment, mais je vous.
0: Oui. Il a été avec Assaré.
1: Assaré, exactement. Et bon, malheureusement pour Atizigi, parce que c'est coup dur quand même. C'est coup dur. Oui. Et là,
0: bah, et on ballon, donc, ils ont mis en touche. C'est pas capable, ils ont entré des touches avec les Panaméens. C'est Martinez, ils pas capable de mettre le. Mais c'est un beau garçon, les beaux garçons, pour toute l'argent, là. Nous, les palais de Ansari, quand qui fait formation ghanéenne, attention, habite là, tu pas gagné. Nous, pas capable de partir avec Ghanéen yo, mais yon tacle, et cette fois-ci, yon mette l'avant, attention, à ça, yon mette tout le monde d'accord.
1: Bah, non, pas qu'il y a sorti.
0: Ah, mais là, disons, bagaille, Martinez, bah, l'on entendait, yon sorti. Martinez, il tape tenté, trompé, ville, ensemble, habite central là, n'a pas regardé AJI. Et là, Ghana, t'es capable, bon, et d'après, sur le centre, monsieur, ça, qui c'est, Dosa Vendéa, Souleymana. Et heureusement, Mosquera t'a suivi. Il te mettait tout le monde d'accord. Regardez Waterman. Et du côté des Panaméens. Et Ati qui dehors, oui. Atizi qui dehors.
1: Atizi.
0: J'ai regardé, monsieur. Ati sacrifié. En tout cas, Malay, on fait bonnet l'autre.
1: Exactement.
0: Et comme ça, la vie aille. N'a pas parti du côté droit. Avec les Ghanéens. S. Caleb. Ou Ozuku. Ils mettent rapidement de défense. Avec PCIJ. Ils cherchent le monde. Ils mettent nettement en avant. Danger pour Panama. Danger pour Panama. Danger pour Panama. Là, c'était Caleb. Attention, Caleb. Attention, Caleb. Et pas comme ça pour faire. C'est pas comme ça pour faire. c'est pas qu'on soit de le faire zamiment ou besoin gol pour faire travers ça, c'est pas bon du tout, c'est pas impossible. Non, Caleb,
1: le béton de yo, on va en un club.
0: Il y en a un club, mon cher. Avec ça, il y en a un club. Il y a un cap en France. Il y a un cap joué. Attention, Ayo. Par là, et par Kembel Martinez. Il y a un tacle, mais le papa. Ayo dit attention, amis. Et Ayo qui là, c'est vétéran qui là. Pas n'importe mon nom. Pas penser que vous pourrez être capable de déposer le ballon. Là, n'a pas parti du côté droit. Il y a un centre bio. Il est pas tombé sur les manes arrivées. Attention, la psoule. La fente, c'est la ventrée. Il y a le Seigneur des sous. Sous les manes assemblées sous. J'aime à regarder là. Sous les manes assemblées sous. Sans m'abgarder à la même.
1: On dit, je m'abouais.
0: Qu'est-ce qui se vaut moins? Sous les manes. Attention, donc, nous pouvons être capables de battre. Avec un palamé, yo, on est dans la défense. Yo, pas le capable de mettre le avec Moussira. Il mettait lettement en avant. Guy sera privé. Martinez, tête ratée. Deuxième avec Gané, yo, ouvre ballon en miman. On t'y passe, mais c'est très mal fait. Martinez, qui mettait le bon partenaire. Qui est arrivé là, c'est Waterman. Ouvre le roi. Là, on va le mettre à gauche. Il passe, il pas le capable de mettre frappe là. Mettez le, mais pas mettre le, ouvre les préférences. Deuxième vague, et toujours avec la formation à la mienne, on t'y tête, ballon qui dégage en touche. Nous pas le capable d'effectuer des touches avec Martinez. Attention, maman, il cherche un partenaire. Qu'est-ce qu'il trouve? Il t'y mette en direction des amis Mourinho. Attaque, ami mette-le. La ballon t'est contre la game, c'est madame. Ou à faire faute, amis, ou à faire faute, ouvrir les amis, et par contre, ça vous défaire, et par sur les bails à gauche, et là qui m'a c'est Blackman, l'homme noir, yo joue en direction de qui est-ce, Captain Barcenas, attention, attaque, avec madame, yo mettez là, yo en tête, vous rapa mettez, ballon sans en corner, ballon sorti en corner, c'est ton tête avec, monsieur Opoku, n'a pas gardé fanatique, yo, y a chauffé, y a mis ambiance, et y a bruit tout, c'est dans Daniel Barrio yo sorti, et là même yo sorti, nous pas le capable de partir. 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à ça qui veut mettre nous d'accord, n'a pas rapidement, avec un Panamé, yo, de préférence avec gagné, yo, c'était monsieur ça en parlant de Noama qui était gagné, est-ce que maintenant ça va sortir, 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La non-défense. Formation panamienne. Avec qui laisse. 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Il parle capable de chercher mon nom. Il était déjà avec Martinez. Il est tourné encore. Avec Orsé. Orsé qui parle capable de chercher mon nom. Il joue est avec Ramos. Il mettait l'entrois. Est-ce qu'il va le faire du ballon ça? Mais il est toujours gagné. Là, il a fait sucre le ballon. Bon, côté panamien. Il parle capable d'ouvrir le. Avec monsieur Ramos. On a les Ramos, on est dans les comédiens avec Yes, monsieur Pouma ou bien monsieur Martinez. Là, il y a joué du côté gauche avec ce monsieur en parlant donc de Pouma. Attention pour vous, bon bagaille, sauvez qui vous. 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Ça, Abid Labadi, c'est ça. 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Ça, li c'est ça. En aller, danger, on attaque avec Gané. Yo, Abid Labadi, pas gagné. Levez-vous, jeux boule. N'abrivez rapidement. Avec 211 joueurs, nous voulons parler de Semenyo, qui a dans Manchester City. Yo mettez le défense avec monsieur Menza. Attaque avec Souleymana. Attention, Soussou. Léo Frédé avec Doussakalos. Mettez le ballon qui vlant dans le défense. Et qui laisse griver. Yo prend le capable de jouer avec monsieur Nouama. Est-ce que maintenant ça sorti? Oui.
1: 5m50.
0: Et Abdadi, il n'y a pas d'autre que 5m50. Et toujours zéro plate entre les deux formations. Et zéro pour Ghana, zéro pour Panama. 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mettait la gauche est avec un Blackman en aller Black yo retourne en défense encore avec monsieur aussi qui peut être capable de chercher mon les jeux rapidement avec Andrade, il peut être capable de mettre l'en avant. Et c'est Blackman à privé. On t'y coûte tête. Deuxième bague avec Panameo. Il y a un pied levé. Avec les joueurs gagnés. Principe de l'avantage. Attention. Ballon sac sorti hors des limites. Du champ de jeu. Regardez Blackman. Et l'homme noir. Hein?
1: Il y a un bon black.
0: Et oui, Blackman. 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
1: 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Avec Gané.
0: Effectivement, c'est pas capable de relancer avec le dernier rempart ghanéen. Rapidement, mettez-le. On s'y coûte tête. Deuxième wagon avec Panaméo. Mais c'est très mal fait. Attends, monsieur. Attends, mon vieux football. 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
0: 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Se mettre l'aide en avant, c'est qui laissera briver Martinez qui rate l'interception. Là, son bataille entre Murillo et le dorsal de la formation ghanéenne de football. Yo mettez nettement en avant. 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Est-ce que c'est corner? 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Et du côté des Ghanéens, corner qui va le botter de la gauche, alors de la droite vers la gauche. Est-ce qu'il va être capable de mettre ballon sans au fond des filets? 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
0: Et rapidement, nous prenons la capable de partir avec un Ghanéen, yo. Yo, je crois, dans la défense, là. Yo, cherche un bagaille. Rapidement. 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
1: Donc, il y a pas mal de signes fatigue, sur le visage, et monsieur apprend l'âge. Et côté ouais au bout 34 ça là va pas étonner au carré 43. Oui,
0: donc et danger. Mais non. Et faut après ce retour défenseur panaméen.
1: Absolument. Et pendant qu'il n'a pas de grand monayou, il a des possibilités où il met le ballon fort des filets, malheureusement.
0: Les
1: mêmes qui parlent de ballon fort des filets. Très bonne combinaison, mais là,
0: oui.
1: Défenseur vraiment qui jaillit.
0: Oui.
1: Ouais, dans la surface de passion pour
0: bon
1: mettre le ballon. Il n'était pas lui-même parce que là,
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1: 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récupération gagnée madame monsieur mais là té gran bagaille madame monsieur té gran bagaille n'a gardé sur canon les 12 à 7 gagnéen Je voulais parler de ce monsieur qui répond au nom de monsieur 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pressé, 79e minute de jeu, et là monsieur a pris du champ, la passe de trou, là il a essayé prendre du champ, malheureusement, ballon sacté contre passage avec madame monsieur avec les panaméens, 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
1: 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Donc, essayez de comprendre. Et là, n'a avancé vers fin, mesdames, messieurs. Match football là. Minute réglementaire. Yo presque bel et bien coulé. Bon, gardez pour moi 85e minute de jeu. 5 minutes nous séparent de cette rencontre. Bon, gardez pour moi. 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Boule pas qu'on campe sur radio ça. Depuis qu'il y a boule dans la baille. Depuis qu'il y a boule dans la baille. Depuis qu'il y a boule dans la baille. C'est boule qui vous gagne. Depuis qu'il y a boule dans la baille. 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
0: C'est un football, hein? 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
0: C'est vraiment grave. Moi, je me demande, est-ce que pas de monde qui a fait pi bon encore mieux que mon sayo?
1: En tout cas, il y a à peine retiré mon nom. 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C'est comme ça le relais. Bon, gardez pour moi 34 ans. 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En tout cas, c'est ça. 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Est-ce que l'un de ces font bagaille? L'autre semaine, non. 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Même micro, bah, mon yo boule. 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La vase à gauche. 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Et là, vraiment. Monsieur Aveille va se retirer. Et là, Aveille, vraiment. Qui patte, madame, monsieur, trouve équilibre là. Et là, ballon balancé. Mais poussé de la tête du côté des Ghanéens, il a sorti rapidement, n'a pas parlé vraiment les coéquipiers de Ayou Jordan qui pas de match encore, mais la bon tacle réalisé par les Panaméricains, 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la Panama, Panama qui a poussé, la pesée sur l'accélérateur, la passe de tout, mais bon placement de la défense nouvelle vague, avec les Panaméens, et là vraiment, bon gardez-vous moi, ou quand ça que 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madame, monsieur, côté monsieur, monsieur Miller, comme son défenseur qu'il est, la passe, problème, Ghana, bon, non!
0: Dernière position avancée.
1: Il y avait position avancée, madame, monsieur, dès le départ de l'action. Mais malgré ça, là, monsieur, mais passe là et là. Ouh! là là, gardez côté monsieur avec ballon au fond des filets là. Gardez côté monsieur avec ballon des filets. Gien monsieur ça rappelle monter à mettre le Maradona. Rodrigo Alonso Miller Molina, la Jonathan Touran. Bon, regardez-moi, les joueurs 28 matchs pour 2300 minutes, 0 but, une passe décisive, oh, l'éternel, 28 matchs, même si c'est défenseur, au moins le gars fait mieux, et bien Blackman, mesdames, 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Avec mesdames, messieurs, la sélection panaméricaine, là, yo posé, yo va presser, 6 minutes d'additionnel, après ça va le tendre, on nous fait erreur, nous va faire goal, n'a pas préparé pour prochain match, pas à qui est-ce, pas à Croatie, oui, pas à qui est-ce, pas à Angleterre, oui, bon, regardez moi-même, avec mesdames, messieurs, on parle vraiment, la sélection panaméricaine de football, yo, gain aux abords du médian, monsieur Akapé, c'est avancé, là, et c'est avancé, c'est Abdoul qui balance, réception parfaite, mais finalement, corner, mesdames, messieurs, pour Panama, corner pour Panama, c'est deuxième corner pour Panama, Panama, je ne dis qu'on est, Ghana, je ne dis, il va qu'on a fait, mon...
0: Il y en a un match vraiment pauvre, non, tout match apporté, dans le cadre 23e.
1: 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après, monter rapidement, y'a pas gagné un, madame, monsieur, qui opé, mais là, vraiment, pas d'avoir le fond bagaille, y'a dit, mais le fond bagaille, y'a pour un sand, bah, ben alors, garçon, la 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

0: Go, go, go, goal pour le Ghana, enfin. Et non, 90 ans plus 104, et goal là qui vini, mais c'est dans le camp Ghana.
1: Après un très bon travail de Semenyo, course monsieur A, et pour une vitesse qui compte pour lui, même passe là, oh là là, gardez côté la sortie. Même passe là, ça c'est intéressant quand même. Malgré la défense a fait tac là, non seulement pas jouer le ballon, hein, et li pa jouer Ernest Semenyo, et passe là, libre de tout marquage. Et m'a demandé, est-ce que même passe là avec le Maradona, et là, monsieur a mis le ballon
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1: Oui, m'a demandé, est-ce que si monsieur a pas en bas, fait comme ça, c'est pour la voler dans l'air. C'est ça qui m'a dit. Et monsieur a même dit, M'prend yo, c'est un pour Ghana.
0: C'est pas pour Ghana.
1: Il y a Williams qui est content.
0: Et non, face à ça, on vient pour un goal.
1: Oui, donc on va pas réagir. Donc Ghana, madame, monsieur, qui marqué, et n'a pas gardé, fanatique, même qui est content. 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
0: Oui.
1: Il faut qu'il y ait en conséquence. On va voir tout monsieur qui a sous ligne. On va voir qu'on est gagné à camper. Mais il va le balancer le devant là. Il va le balancer. Et là. Repousser de la tête. Et monsieur a le dégager. Non, là, il est Kembe. Il bénéficie de touche là quand même. Est-ce que le jeune est-ce que le jeune touche là est-ce que le jeune
0: oui.
1: Oui, le jeune et là, Panama. 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C'est coup franc pour Panama.
0: Belle barre, ouais. Panama a égalisé sur ça.
1: Coup franc pour Panama. Coup franc, mesdames, messieurs, pour Panama. 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
1: 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Ah ça, yo, peut-être moi, madame, monsieur, dans la surface de préparation. Et là, vraiment, n'a pas regardé Semenyo. 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Non, Semenyo, je ne suis pas d'accord avec vous. 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
0: Ghanéenne
1: y a même qui en quelque sorte offre nous une piètre prestation et après piètre prestation ça nous capable dire c'est un match que nous garder. Hein, c'est un match que nous gardons dans la compétition qui, en quelque sorte, alors jusqu'à présent, bien sûr, c'est un match que nous gardons dans la compétition qui est en fait est pauvre en termes de créativité, qui est plus pauvre, bien sûr, en termes de créativité. Et là, est-ce que vous allez faire un bagage? Mais non, non, garçon, vous avez une chance pour te faire, malheureusement, vous allez faire et c'est fini. C'est fini, c'est fini, maître Laura Maradona, regardez Kairos. Monsieur est content, parce que grande victoire ça, il y a un bail aux possibilités pour sauver la troisième place là.
0: Oui, on a un grand point pour aller sauver le capable.
1: Quoi, on avait même bonheur avant. Quoi, on avait même bonheur. 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Oui, gardez un 0-0. 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c'est 1 but partout, gagné Angleterre qui passe quoi, c'est 4-2 et gagné Ghana qui bat Panama yon gagné 0 et nous allons gagner à partir des 10h Ouzbékistan qui s'en face avec Colombie, mettre Laura 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

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Mais on ne t'a jamais revu. On a tout fait pour que tu reviennes. Tu me parlais souvent d'un garçon de ton âge, des problèmes que tu avais à la maison. Tu croyais qu'on ne t'aimait plus. Je vous revois partir main dans la main, habillés tous deux d'un pull rouge, blue jeans, chaussures de tennis blanches. Vous aviez l'air heureux. Papa a les cheveux de plus en plus blancs et maman reste là, assise toute la journée dans son fauteuil devant ta photo. Elle attend et elle espère. 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
1: Allô?
2: Oui.
1: Allô, chérie? C'est toi?
2: Oui, c'est moi.
1: Est-ce que je peux parler à ta mère?

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Et il y a quelques instants, je suis à fin de proposer avec nous, il y avait quelque chose de la PCG et qui est vraiment urgent. 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Yo. Bon, côté République tchèque, yo gien na tête yo Miroslav Kubek et en bas quand y a joué avec Matej Kovar. Et en défense, il y a joué avec Robin Hanach le dosa 4, Thomas Orles dosa 3, Kréchi dosa 7 en tant que capitaine, et il y a joué dans le terrain avec Cinq Monsayo et Darida, Michal et Lucas et Koufal Sojka. Et en attaque, il y a joué avec Adam et puis Patrick Chic. Bon côté Afrique du Sud, il y a campé dans le système 4-3-3. Il y a tête sur Hugo Bousse. Et en bas, il y a Williams en tant que capitaine. Et dans la défense, il y a joué avec Katman Sayo, Modiba, Mbokazi, Okon et Mudao. Dans le terrain, il y a joué avec Adams, Mbata, Mokwena. Et en attaque, il y a joué avec 3 Monsayo qui c'est Oshwin. Et Reyners et Maseko. Donc, c'est Monsieur qui sera capable de débuter pour formation. Nous avons dit sud-africain, mesdames, mesdemoiselles et messieurs. Et c'est pour être capable coup d'envoi rencontre là.
Rapidement, nous j'ai porté sélection, check là, S avec Robin, qui parle capable de chercher mon nom, là, j'ai avec Amical, mettez l'entrée, c'était Kreshik Terrivé, capitaine qui joue avec Thomas en défense, il parle capable de chercher Robin, attention Robin qui est ballon là, là, cherche mon nom, les mettez nettement entrée, S avec Thomas, Thomas qui ouvre la droite, avec capitaine Kreshik, Kreshik parle capable de chercher mon nom, les mettez la mettez terrain, S avec Darida, yo toujours gagne porté check yo, yo bas, balancer en avant, est-ce que vous êtes capable de jouer au bête jusqu'au là, yo balancer la gauche, est-ce que monsieur a fait ça là, la vous savez, Zavia, les mettez dans le cloître, mettez monsieur ça en parlant de Mikal qui te mettez là, yo en centre, est-ce que Mikal l'école, mais non, c'est passé ça, Zamiman, Patrick Chic, et qui te mettez tête là, mais rien pas tombé, et Patrick Chic qui te mettez coup tête là, mais c'était très mal fait de la part de Patrick Chic. Mais non, c'est pas sûr ça, Patrick Chic. On dirait que s'il n'a pas envie de jouer, là, c'est position pour être capable de marquer goal, c'est position, et au moins pour être capable de jouer une ouverture score. Et on a regardé le dernier repas de la formation sud-africaine, Williams. Et Williams a joué en équipe Mamelodi Sundowns dans le pays Afrique du Sud. C'est ton dégagement, récupération rapidement avec la formation. Et nous capables de check de football. Il y a préparé à droite. Est-ce que vous êtes capable de jouer au monde? Est-ce que la mettez cette là? Ballon contre qui sorti encore nègre. La n'a pas gardé. Nous savons qu'il va faire du Sud là. Qui t'a tenté conjurer danger à nous voulons parler de Moudao. Moudao qui est arrivé. Qui mettait tout le monde d'accord. C'est pour le cas Pabio Connet, un avantage en Tchèque. Et c'est pour le premier Connet dans le match de bol là. Et on connaît qui pourra être capable de botter de la gauche vers la droite. Est-ce qu'il va jouer nos bagailles? Est-ce qu'il va sur son menthe? Est-ce qu'il va jouer nos bagailles? On nous suit, Connet ça. Connet qui botte, c'est tête défensive, deuxième vague avec ses Africains. Bon, bagage en mime, mais le perd d'une attaque là. Rapidement, mettez-le à gauche avec Yes. Est-ce au sud? Attention, Chine qui fait la pantrine à accélérer. Yo mette la moitié terrain équipe Payoura avec Okon. Il parle capable de chercher Moun. Rapidement joue avec monsieur Mbokazi. Là, yo mette le en direction de qui est-ce? Est-ce Maseko? Il parle capable de chercher Moun. Yo rapidement avec Mokwena. Mokwena qui ouvre rapidement avec Oshuna. Attention, Oshuna qui retourne rapidement avec Mokwena. Yo joue nettement en retrait avec Williams. Dernier en Payoura qui ouvre rapidement avec Okon. Au compte qui joue avec Moundao. Attention Moundao. Il prend le travail jeune qui est S. Mokwena. Oui, c'est Mokwena. Mais au pète, sinon contre lui, il y a un long dégagement. Tête, deuxième vague. C'est avec équipe tchèque là. Puis Lévi Abdelaziz Bagrayen. On a les tchèques. Bon, bagage en mime. Il ouvre à gauche. Mais Abdelaziz a une faute. Et Abdelaziz a une faute. Sous Darida. Le 8 heures. De la formation tchèque. Est-ce que, oui, son fille qui habite Central là. Et c'est une grande première pour 23e édition. Hein. Et c'est Tori Penso. Tori Penso. Et de son vrai nom, Marie-Victoria Penso. Marie-Victoria Penso. Et pour saison 2025-2026 là, il y a arbitré 11 matchs. Hein. Et il y a accordé en pénalité. Il y a 40 cartons jaunes, 0 carton rouge. Et madame Nakise, yon américaine, li fait 7e mois 1986. Et attention, danger pour Afrique du Sud, elle se prend un nouveau corner, oui. Et li assisté nan par la part Tatiana Guzman. Et Boukan Mayo, arbitre assistant, Cathy Nesbitt. Arbitre assistant et comme quatrième arbitre, il y a Campbell, Kerrigan, Kawana, Roach. Donc, c'est Monsayo qui est capable. Eh bien, de servir comme étant habitant dans le match de football. Attention, pied levé, qui s'habite la dit. Ballon sorti

Oula. Un pour la formation tchèque de football. Un pour tchèque yo. Et c'est ce ça qui c'est et Michal Sadilek qui joue dans Slavia Praha. C'est monsieur Akimaki Roland, il joue 39 matchs pour saison 1 pour en faire de 2874 minutes. Il fait 2 goals, 4 passes décisives, 6 cartons jaunes, 0 carton rouge. Eh bien, c'est monsieur Sadok qui joue une ouverture scolaire pour formation tchèque. Nous voulons parler, mesdames, mesdemoiselles et messieurs, de Michal Sadilek. 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Et nous prenons capable de partir rapidement avec un Sud-Africain, yo, William, qui cherche Mounan, Lila, Lichrenan, Mbokazi, il prend capable de mettre là l'avant, ballon t'est contré, et qui sortit en touche, rentré de touche rapidement, avec qui est-ce, c'est avec Reyneuse, jusqu'à maintenant, et Sud-Africain, yo, il y a un bas mouvement, tandis que, check yo même, il y a fait affaire, il y a mené un but à zéro, la privacité à droite, avec Maseko, bon côté de la formation, Sud-Africain de football, là yo frili y a pressé le médianan et qui est sur le travail jeune là yo je prends en parlant de Modiba y a rentré mais au perdre dans contrôle récupération rapidement avec un check yo on petit tête mais tête ratée deuxième balle avec la formation Sud-Africain de football là quelle conservation de balle de la part de ce dernier ouvre ballon zamiment et sur par la suite ben dit yo mettez la droite est-ce qu'il pas capable concentre Afrique du Sud cherche un bagaille mais au perdre ballon yo perdre ballon. Ah, bit la di gen fouta. 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Yo te maye sojka. Yo te frappe sojka. 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Gouton bagay. 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Passe la. Et yon ti passe nan surface la. Et yon méchant frappe. Avec monsieur Mikal. Yon mette tout moun d'accord. Et dès lors c'est 1-0. Nan avantage check yo. 1-0. Nan avantage. République tchèque, il en a parlé de formation ça qui gagnait essence S3 points. Probablement, c'est 3 points pour tchèque. Yo, c'est 3 points pour tchèque. Yo, n'a pas rappelé non. Corée du Sud, t'es battu dans le premier match. Yo, la Corée du Sud gagne 3 points momentanément. Mexique gagne 3 points. Tchèque gagne 3 points. Afrique du Sud gagne 0 points. Là, nous en deuxième journée, 23e édition Coupe du Monde en 2026. Et gens que nous connaissons déjà. Kappa fait dans trois pays, ça yo, États-Unis, Canada, Mexique. Là, t'es qu'on attaque à bord de tchèque yo, mais, il y avait position avancée. Et après suivre, sinon, et t'es capable, et nous capable de causer qu'à là. 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pourrait être capable de mettre le, mettre en avant, là, est-ce que, bah, il faut, Abelaz, bah, rien, ballon contre sorti en touche, touche au bofi, des Sud-Africains, yo pourrait être capable de mettre en avant, yo, je crois directement, dans la défense, là, est-ce, avec, au compte, il pourrait être capable de avec William le capitaine de la formation sud-africaine, William qui joue encore avec Mbokazi, les fait transverse à la droite et qui laisse qu'à priver mon tête pour capable mettre ballon sans touche et n'a pas gardé Sojka qui est arrivé qui mette ballon sans touche pour la formation.

0: question échec de football. Là, on a pris rapidement avec ces Africains. Yo, on est dans le remédien. 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Là, il y avait ces multiples passants. Il y a cherché un bagaille. Il y a mené sur yo. Il y a un fiche de bagaille. On t'y passant. Est-ce que donc, il n'y a pas de faire ça là? 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Mieux vaut mettre le dans ce façon. 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Il y a essayé de repartir rapidement avec monsieur Okonan qui joue avec Mbokazi. Mbokazi qui a pouvu rapidement avec Modiba. 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Est-ce que l'Afrique du Sud a récupéré le la Gontaka? 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Non, avantage à check you. Cap cherche son bagaille. Yo commence à jeûner. Est-ce que vous pas capable de faire 3 points ça? 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Cap mouillé maillot. Bon côté l'Afrique du Sud. Yap mouillé maillot. Yap cherche son bagaille. Mais jusqu'à maintenant, rien pas tombé. L'en gardé dans le tableau affiché là. C'est 1-0. N'a avantage check you. 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Yo mettez avec Okonan, il pas le capable de chercher mon nom. 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En parlant de monsieur Sojka, il parle de son moun, Patrick Chirmako, encore non, il a perdu ballon, il a frappé. Est-ce que ballon ça bat contre? 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Et là, non, monsieur Reynes qui dit, monsieur, non, manqué pour nous, manqué pour nous. 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Est-ce que pour le capable on s'entend? 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Ouvrez la droite, il y a mon gars sur ça. Monsieur a de préférence, il tourne le ballon en défense avec Okonan. Il est pas capable de mettre en frappe, mais non. Et c'était très mal fait de la part d'Okonan. 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Et Modiba, cap mouillé maillot, déjà 13e minute de jeu. 1-0, on a avantage check yo, 0. 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dernier pas de la formation sud-africaine de football, n'a pas gardé, mais ça a été fait faute sur moi, Mokouena qui dit, t'es fait faute, Mokouena qui a plein, les dit habite, yo t'es maillé, yo t'es 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capable chercher mon il pas jouer avec Thomas il mette la droite yes, avec Koufal il pas capable mettre le en dans terrain en aller monsieur il a baissé construit il a pas ciblé pas sûr il a cherché 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capable de mettre l'entrée. Il joue avec monsieur Sakile et c'est Mokwena. On allait Mokwena la passer rapidement et du côté gauche de la formation sud-africaine de football là il chavire la droite et c'est rentré dans axe terrain. 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Là, je suis rapidement avec Williams encore les points les mettre en avant et qui est arrivé en petite tête du côté tchèque. Est-ce que ballon ça va sortir? 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Il y a mené sur 1-0 là, yo mette la gauche. 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Ah. Et là, Afrique du Sud est capable d'une égalisation. 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deuxième, ou encore un troisième goal, il tape absolument. 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avant mais non le c'est un joueur en retrait de préférence avec dernier rempaillot qui c'est Williams en même temps le capitaine emblématique de la formation sud-africaine de football là il est 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Et c'est toujours 1-0 dans l'avantage tchèque. 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Et toujours 1 pour Tchèque, 0 pour Afrique du Sud, 0 platin pour Afrique du Sud. 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Est-ce qu'il a cherché un coéquipier? Est-ce qu'il a mis en avant? 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Et c'est la fin de la première période. C'est la fin de la première période. Et Tchèque a mené 1-0 sous équipe Afrique du Sud. Là. Oui, position de balle 63% pour Afrique du Sud, 37% pour Tchèque. Il y a 3 au jeu, 2 pour République démocratique du ça va du Congo. Hein? C'est République sud-africaine. Et des corners pour côté Tchèque. 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

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toujours un but à zéro dans l'avantage et check yo est-ce que monsieur va être capable sauver 3 points ça. Est-ce que vous êtes capable de sauver 3 points ça? 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
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yo ouvrir ballon zami toi bagage zami les mettez à gauche avec ce monsieur en parlant de Oshina est-ce que Oshina fait du ballon les mettez avec un partenaire en aller monsieur là on est dans le 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

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Ballon qui était rentré. Et ballon qui était rentré. Est-ce que c'est pas capable? Eh, ils ont mis en oui effectivement, ils ont joué en défense avec un Williamson. Williamson pas capable mettre qui pas capable mettre en avant. Maintenant, les mettre en train de préférence. Ils ont toujours gagné avec Williamson et tout sont en derrière là, ils ont en défense l'équipe a du sud, non, est-ce qu'il va être capable de jouer une égalisation? Là, on a joué pratiquement 65 minutes de jeu, c'est toujours 0 pour les Sud-Africains, 1 pour République Tchèque. Ils mettent en avant, on tire aux têtes, regarde comment Tchèque est plié, regarde comment il y a l'encan, regarde comment il y a le barré, mettez ballon ça à gauche, oui, ça le fait même, est-ce qu'il va être capable de concentrer? Ils ont frappé, mais non, la barre, mon cher. Ça va la frappe rien, Modiba qui te mette frappe là. Mais yon frappe qui te totalement dévissé. Yon frappe qui te passé très loin. Et début gardé par monsieur Matej Kova. Et c'est pas capable, yon remise à l'essai mètre 50. Nab joue avec Tchèque. Yon mette nettement en avant. Récupération avec les Sud-Africains. Yon gagne avec S.M. Mokwena. Il prend la capacité de chercher mon nom. Ouvrir ballon en Zamim. Ouvrir ballon en extérieur. Il s'en met à bras le fer. Le retour en défense. Avec un Modiba. En a les Momo. Qui cherche au monde. Et qui laisse ce jeu-là. Yon joue avec Okon. Et cette fois-ci, yon tape chercher. Mundao qui tourne avec Williamson. Williams qui joue avec Modiba. Attention Momo. Li cherche et Okon. Okon qui te joue avec Oshuna. Est-ce que vous ne pouvez pas bagaille? Là, il a fait ce qui les ballons. Et là, c'est l'immédiat. Attention, monsieur a fait Fentlan. Il joue rapidement avec Mofo King. Et monsieur a été entré en cours de jeu. Il a mis un extérieur. Est-ce que c'est monsieur Sakivé en parlant de Oshuna? Attention, danger. Mais non, quelle récupération de manière spectaculaire avec Tchekio. Est-ce que c'est une position avancée? Est-ce que ça n'a pas gardé? Et est-ce que t'es une position avancée? On aurait suivi, oui. Et t'es déjà une position avancée. Et monsieur Mofo King était déjà en position avancée. Regardez, de façon que c'est ça lui-même était faire récupération. On parle de capitaine Créchy. Et ça qui t'a fait une très bonne récupération. Et il y a Zeleni qui est rentré bon côté Tchekio. 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On a sorti rapidement à gauche avec un Sud-Africain yo qui cherche un bagaille demain yo en l'air il cherche un bagaille et depuis yo même a fait ce qu'il est ballon est-ce qu'il y a bien ça chercher 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
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Afrique du Sud, là, et des préférences tchèques, là. Même j'ai avec Patrick Schick, non, pas vraiment, ouais, dans le match, là. Et, ouais, il y a trois rebondissements dans le match en football, ça. Et, 0-4 ça maintenant. Et, pour ces Africains, yo. 3 cadres pour, et Tchèque, yo. Et, mais, Afrique du Sud, qui a joué en football, possession de balles. Et 62% possession pour yo, 38% pour Tchèque, yo. Mais, il va bailler rien. Lorsque vous avez joué, vous avez pris son déballe. Tandis que le tableau affiché là-bas, on l'autre bagaille. Ça va impérer sa montagne là-dedans, puisque c'est Bougon qui a joué. Et ça, moi, c'est Jot Laye. Il a joué dans la défense sud-africain. C'était avec Moudao qui cherchait un partenaire. Là, il mettait à gauche. Avec Modiba. Il est tourné rapidement avec Williams. Williams, il prend le cap à fond bagaille. Est-ce qu'il a mis le main d'avant? Est-ce qu'il a cherché un partenaire? Monsieur qui prend le là. Il dit, monsieur, on allait. Il dit, monsieur, on allait. Il prend le cap à mettre le pilon la caille. Et ça le fait même. 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Nous pas vraiment ouais dans le match. 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Yo mettez le coup de tête là en dégagement. Est-ce que vous capable de mettre le pilon la caille? Et ça qui fait même yo mettez le pilon la caille avec et la formation et sud-africain de football et la ballon qui joue rapidement avec un cover bon côté check yo ballon l'air t'es gain bouskin là dedans. 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Mais il perd 6 ballons, il récupère rapidement avec Tchekio, il ouvre la défense avec Robin, il mette l'entourage. Ouch maman, mais cela a bien sorti, la passe a été un peu trop longue, mais malheureusement.
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Et voilà, donc, nous sommes de retour après la pause, et en tête avec Tchekio, et ce qu'il est, ce qui parle capable de la récupération avec la France Société d'Afrique de football, Yogin avec Mbokazi, avec Williamson, il mettait l'injection encore de Mbokazi, il parle capable de chercher mon ouch maman, retourner ballon en mi-man, et ça le fait même, les jeux avec Williamson, le capitaine de la France Société d'Afrique de football, les chercher au Conan, dans cette position au compte qui joue encore avec Williams il parle capable chercher mon nom mais c'est à faire un passé tandis 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deuxième vague avec c'est l'Africain quel débordement du côté gauche la fixe Xavier la fixe le est-ce qu'elle a metté le grand monde qui passait, les pas bali, la tenté entrer, les mettez l'entoua, 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Oui, c'est Okonan qui jouait rapidement avec Mokwena qui mettait en avant. On a les messieurs, m'envie au goal, m'envie au bagaille, m'envie au Afrique du Sud, qui a cherché égalisation, encore qui a joué égalisation. 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Ça c'est vraiment, vraiment, vraiment inacceptable. 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Et qui vous besoin de goal. Et pour c'est ça qu'il va faire. Pour c'est ça qu'il va remettre. C'est pas sérieux du tout. Et si on met tout dans le match, et pour t'es capable de faire sérieux. Ou il y a un face quand, ou pas réglant sérieux. N'a parlé de Magopa de cette formation. République, je dirais, et Afrique du Sud, non, n'a pas passé rapidement avec les Sud-Africains qui cherchent un bagaille, Est-ce que pas de faute? Oui, habite de faute. Et c'est pas capable, ils ont couvert un avantage Sud-Africain, yo. Et c'est carton jaune, et carton jaune. Et effectivement, carton jaune amplement mérité. C'est Céline qui est coupé de carton jaune. 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On garde découvert, il dit monsieur, positionnez-vous bien monsieur, mettez-nous en bonne position, sinon capable prendre goal, sinon capable sur moi. 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
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venir, avec David Zima, monsieur comprendre, et faut mettre solidité dans la défense, faut mettre moun, excusez-moi, faut mettre moun dans la défense, en façon vous capable, eh bien, solidifier la défense là, en façon capable, conserver une goal là, faut mettre 109, là, on balle qui joue en avant, avec un check yo, mais pas pour longtemps, récupération rapidement, avec les Sud-Africains, là, 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Attention, Moudao qui joue avec Okonan. Okonan qui cherche un partenaire dans cette position. Il trouve Mokwena, Momo. En allez, Momo. Est-ce qu'on va mettre la droite pour moi, s'il vous plaît? Et ça le fait même. 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Est-ce que Afrique du Sud pourra sauver Mathieu Lan? Et nous, ouais, dans la façon que tu as mis ce ballon, hein? Oui. Est-ce que alors on arrive à prendre leur décision? Oui, la bagarre sorti de là. 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
Oui, pas gars sorti de là. 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Là, et sans discussion. Oui, sans discussion, c'est ça le doyé. Oui, pas gars question à l'en va. Oui, la question va. 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Et pénalité. Attention, Mokwena qui prend ballon. Est-ce que monsieur n'est pas capable de mettre le fond des filets? Regardez. Et déjà, bon côté, supporter. 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Et momentanément, il trouve l'encan. Et supporter Afrique du Sud. Et ça la vie, papa. Et ça la vie. L'équilibre. Hein? Équilibre, ça, on non? Et faut gagner équilibre dans la vie. 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Et Mokwena face avec un Matej Jankova. 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

0: 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Et dès lors, c'est un but partout, mesdames, mesdemoiselles et messieurs. 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Et nous voilà capables de partir rapidement avec Jekyo. Et là, c'est une égalité parfaite. Et là, pas une pièce qui est en bas mouvement. C'est une égalité parfaite. Et ça même, lorsqu'il marque un bout de goal, ou après tirer attaquant, ou mettre défenseur, ou faire tout le monde plier dans le caillou, ou après jouer bloc bas, on fait son bout au pire par contre attaque. Mais qui l'a lui-même, n'est pas égaré. La mise de attaque, jusqu'à ce qu'il y ait un bagaille. Et c'est ça même, qui vient là. 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construire, là on est dans le remédien, avec Okonan, du côté des Africains, yon parle capable, et c'est reparti, en allé. 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sud-africains et la Zamim ou Tekafo Bagaye mais ballon sorti touche. Là, nous déjà en 46e minute de jeu. Et un pour Tchèque, un pour Sud-Africain. Et un but partout. Entre les deux formations, attaque avec les Tchèques. Mais non, William Kivé qui mettait tout le monde d'accord. Capitaine William, le dernier repas de la formation. Et Sud-Africain de football. Oui, l'espagnol qui fait avec Mbokazi qui va le capable chercher mon effectivement déjà avec Mokwena qui mettait l'entrée avec et Williams et cette fois-ci joue avec Modiba il mettait nettement en avant mais ballon ça monsieur est toujours gaspillage et puisque nous c'est toujours sous tête Tchèque yo vini n'a pas passé à droite avec Tchèque yo gain là avec Mikal c'est pas une faute mais pas 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un deuxième goal. 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Et te gagnent 339 passes en total pour Tchèque yo. Gen 270 qui réussit, yon pourcentage de 79%. 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

Est-ce avec ce monsieur Balan de Remo? Est-ce que les photos? On repart rapidement du côté gauche avec les Suisses. Quelle circulation de balles? Donc elle est parfaite avec les Suisses. Attaque maintenant. Attaque avantée. Les invagues avec Sucio. Oh l'éternel. Il y a brassé boule. Il y a pour les boules. À gauche, à droite. Et tout côté net. Il y a fait travail. Il y a frappe ballon qui contre sorti encore des mêmes boules. 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Il te mette ballon sa renconner. N'était-ce pas l'intervention de Katic? 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Attention, yo mette la droite avec qui les avec Fabien qui mette là, mais nos amis et sans les mettre mette là, y a sauté rapidement en parlant de Bosniak yo, yo mette li à gauche, c'est pas de faute, ah, mais là c'est pas de faute, c'est de l'avantage, mette le défense aux amis, toi bagaille, petit garçon, toi bagaille, petit garçon, yo te joue avec un malédiction et rapidement, nous voilà capable de sortir avec Nicolas Rasic, il cherche un partenaire, yo joue avec S. 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Effectivement, et monsieur qui sorti dans pays Japon en parlant de et quatrième habitant, c'est Radio Boss, attaque, avec les Suisses, ils mettent le tête défensive, avec Nicolas, deuxième vague, avec Suisses, ils ont été avec Nico Elvedi, est-ce qu'il a mis la gauche, mais ils ont mis la droite, attention, on frappe, mais non!

Mesdames et messieurs, les succès qui ont failli, donc, d'ouvrir le score, après frappe 5, y a un monde d'un coup d'andoyé, l'été metté, mais qui t'es passé à côté, des buts gardés. Mesdames et messieurs, pas monsieur Vasic, on repart rapidement, avec les Bosniaques, attention Vasic, monsieur arrivé, les mettez dans la caille, la Noé, monsieur, en parlant de, et, donc, ça, là, Nico Elvedi, il joue avec un goalkeeper, on repart dans le camp des Suisses, on a les BC, il y a PC construit, on a les Nico, il y a un monde qui fait appel les balles là, il y a un monde qui est en bonne position, est-ce qu'il a rentré, monsieur a qu'à prendre le champ, il est dans la remisant, il met elle avec, et ce monsieur parlant de Mbolo, qui ouvre rapidement, du côté droit, avec un Widmar, il parle pas de mon nom, il fait 13 ans là, pas Georgie, mais non, Mbolo, mais non, monsieur qui gaspille le ballon. T'es une position avancée. Et en même temps, t'es une position avancée. On ouvre l'action. Et faut que Mbolo, t'as pas pris dans ce sens. Ça fait deux fois. Ça a été au jeu dans le match là. À moins que 15 minutes. Dans 40 minutes, ça a été 15 minutes au jeu. Et Mbolo, t'as pas plus sans prudent. Et lorsqu'on a fait des marquages, encore lorsqu'on a fait relancer pour. Bon, contre l'équipe, pour déplacer ses amis, mon ballon l'air, deuxième vague avec qui est en tête du côté suisse, deuxième tête, habite là, disparaît, élevé pour jouer boule, Yogin là, le défenseur, avec un Widmer, qui pourrait le capable de mettre en avant, oui, effectivement, yo, mettez-le, est-ce que ballon ça a sorti en touche? Là, regardez Manuel Akanji, il t'a tenté, mettez ballon ça, puis le la caille, et un stade qui vraiment rempli. L'entrée de toucheur avec Sucio. Je joue avec Widmer. Attention Widmer. On m'a écrivé ballon contré et sorti en touche. Et une nouvelle touche. Et c'est pour les Suisses. Et attention Widmer qui prend le capable de balancer en avant. Effectivement, rentrée de touche effectuée avec Widmer. Il joue en direction de Nico Almedi. Là, il mettait le dans axe aérien. Il est parti à gauche avec Kilese. Est-ce que c'est Remo?

0: Est-ce que c'est réglé? Là, tu joues avec Dan Doye, qui parle capable de chamonner. On joue dans l'accent du terrain. C'était avec Monsieur Sakissé et Fabien. Est-ce que vous êtes capable de faire bagaille? Là encore, je joue avec Dan Doye. Il était le bon bâtonnier. Ouvre ballon dans 3 minutes. Et ça fait, il y a un petit sort. Est-ce que mettre les goals? Mais non! 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On repart rapidement avec les Bosniaques, rentrer les touches avec Amadedic, mais on perd 10 ballons. 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On repart avec les Suisses, y a joué rapidement avec. Est-ce monsieur Bakanji ou Pierre Kando? Là, il y a un défenseur avec Nicolas Elvedi. Lige, oui, à gauche avec Manuel Akanji. Attention, Kankan. Gémon qui veut sous un bimbe. Mettez ballon avec Olkipere. Maintenant, l'été, mettez l'extérieur. Et finalement, Abid la digue en faute. Abid la digue en faute. La noue, Mourar et Movic. Monsieur Aguide fait faute. Et ceux qui veulent m'embrasser, je crois rapidement. Reste avec un don et cette fois-ci, je joue avec Manuel Akanji. Il est ce qui fait appel les balles là. Je joue avec et ce monsieur en parlant de Fabien de mon bagage. Monsieur, mon vieux goal, mon vieux goal, mon vieux goal. Je joue rapidement avec Fabien. Je cherche mon nom. Je retourne la défense. Est-ce avec et ce monsieur en parlant de Remo en allégorie. Est-ce qu'il a mis ton frappe là pas avancé? Ouvre le ballon à droite et ça le fait. Vous mettez là et le sang. Rien pas tombé, on allait, mais s'en aller. Yo, je l'ai avec Edin Zeko, bon côté formation et Bosniaque là, on t'y coûte tête. 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Suisses, avec un Woodmer, il mettait lettement en avant, t'es qu'un bousculade, Abid a dit, garçon, nous y est, levez, bougez, boule, levez, levez, c'est pas n'importe faute, moi le bailleur, et ça, 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rapidement. Avec Manuel Akanji, en Ali Manuel, Manuel qui joue avec Remo, qui prend le capable de chamoun, Remo, Remo, Remo, et effectivement, il joue avec Fabien, attention, Fafa, il mettait l'indiction de Manuel Akanji, en Ali Mama, il joue encore avec Fabien, qui traverse la gauche, danger pour you, mais là, danger quand j'ai fait faute. Et, on fait faute vraiment. 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
1: Maintenant, Maradona, m'salue tous les fans sans condition Radio Bossio. Nous là, en viande et en zoo. Nous comptons, maintenant, après une carte, retrouver Mounio. Dans le cadre de la deuxième journée, 23e édition. Coupe du monde FIFA 2026 là qui a organisé dans trois pays États-Unis d'Amérique, Canada et puis Mexique. Eh bien match football ça lui même qui ouais que sélection Suisse là cap affronter Bosnie-Herzégovine. 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regarde en termes de possession de balle c'est 74% contre 26% pour Bosnie-Herzégovine donc là la Suisse lui montre que li nettement supérieur Suisse mais il y en a pas qui gagne c'est que alors on dit 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
0: ouais.
1: Donc c'est vrai qu'il va dominer mais faut qu'on marque tout donc tout le temps qu'il va pas marquer et eh bien adversaire là lui-même l'a toujours espéré
0: ou vient faire une domination stérile
1: exactement donc rester avec Suisse pour mettre ballon au fond des filets et à partir de ce moment il est capable dit tête yo et eh bien yo mieux parti pour yo terminer premier dans groupe là alors on rappelle les amis yo gagné Qatar qui était une chance faire dans match qu'il a gagné avec la Suisse c'était un but partout maintenant Maradona alors on va aller on essaie regarder rapidement pour Zamio donc Qatar a fait un but partout avec Suisse et puis il y a Canada qui a fait un but partout avec Bosnie-Herzégovine donc c'est deuxième journée lui même qui justement a joué et me pensais que jeudi à là n'importe qui perdu gagne possibilité pour que nous pas ta Welly pour que nous pas ta Welly dans tout suivant mais jusqu'à présent là monsieur ou pas de rater sans ça la garçon non monsieur 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
1: 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monsieur a joué le ballon il gaspille ballon il n'a pas tiré rapidement avec les Bosniaques mesdames messieurs ballon ça lui même qui va sauver vite du côté de la sélection suisse de football yo balance ballon ça en avant mais finalement bon placement de la défense bosniaque bousculade dans les dos que dit l'arbitre central gon bagay yo dit mettre Laura yo dit me comme ça deuxième journée ça garçon yo dit me comme ça pour aller en pile surprise est-ce que dans surprise yo est-ce que Portugal va faire bagay est-ce que Haïti va faire patate en tous les cas c'est question qui n'a posé radio 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qu'à sauver bon gardez moi c'était Grégor Kobel ou l'éternel il a essayé multiple passes mais jusqu'à présent tout trou bouché net rien pour qu'on capable tomber et Ricardo Rodriguez la passe bah 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monsieur Soussou Grégoire Courbel madame monsieur la passe d'actuaire sur monsieur Sakali Ganidaka l'éternel il combine un petit peu à gauche et je l'ai avec Manuel Akanji dans la défense la nette avec Grégoire Kibol Courbel Grégoire Courbel libre à l'arancé et je l'ai l'axe avec Granit Xhaka, la prend du champ, la prend terrain, la cherche bagay, oh, l'éternel, équipe en difficulté, et là vraiment, Libra cherche bagay, la passe barre, y a Dodo Meya, y a pour les boules, changement d'elle, madame, monsieur, sûr, Ricardo Rodriguez, li joue le ballon dans l'axe, et là vraiment, y a bien plaisir avec Remo Fouillet, Fouillet, la passe barre, oh, l'éternel, y a Dodo Meya, avec Mondakou, n'a pas les Aïbich, oh, la monsieur, monsieur Ali même, car pour les boules, bah, alors, monsieur Granit Xhaka, c'est Akanji qui l'a, il joue en ouverture avec Ricardo Rodriguez, bien joué ça, garçon, monsieur Frile, la passe en ouverture, monsieur, avec Ricardo Rodriguez, la passe sur Granit, capable de problème, la frappe qui va venir, mais là, j'en ouverture, lui, c'est problème peut-être, mais là, vraiment, ballon flané dans la surface de passion, et pas de personne, madame, monsieur, pour te récupérer le Rodriguez, mais ton frappe, mais là,
0: Remo.
1: Remo Fouillé, vraiment. Ouh là là. Mes frappes là, mesdames, messieurs. Mes frappes là. Et là, garçon, ballon qui t'est passé à côté. 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
1: Évidemment, c'est ça, M. Maradona. 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La sélection, boss, c'est zéro, vine. Et la ballon qui perdu. Récupération très vite. Y a essayé de sortir rapidement. N'a pas vraiment. 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Yo, balance en avant, yo balance en avant. Oh l'Éternel, n'a pas si rapidement, n'a fait boule la marche, n'a fait boule la marche. Mettez le devant pour celle, pour celle, pour celle, pour celle, pour celle, pour celle, pour celle. Allons par l'empile, monsieur. Gardez par l'empile qui est là. Bon, gardez-moi avec. N'a pas vraiment, monsieur, ça lui-même, qui relève les remous frêlés. La passe l'accélérée. Y'a ici, cherche bagay. Yo, je l'en qu'elle défense la lettre. Y'a absolu, rapide, vite. N'a pas vraiment, monsieur Nico LVD. La passe l'accélérée. Retirez quoi, soumoué. Mais non, garçon, monsieur, pas d'absolu de près. Sinon, t'es capable, gain bouillard dans le canarin. 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Mais là, vraiment, mais là, vraiment, mais là, vraiment. Bon, gardez moi-même. Bon, gardez moi-même. M'sais, tu m'as glacé dans le studio. 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Oh, l'Éternel, qui s'agit sur la vitre. Qui s'agit sur la vitre. Arbitre là qui dit pas gagne, garçon. 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Bon, gardez moi, madame, je suis avec. N'a pas les vraiment. Si, monsieur, Boussel, Zéro Vigno. Là, passe un petit peu à gauche. Avec monsieur, ça. N'a pas les deux. Lui-même qui répond aux deux. Monsieur, et Sunjit, oh, l'Éternel, la passe retrait. Yo, pas pressé. Avec, moi, Removic, oh, l'Éternel, la gueule, petite madame, la garçon. La gueule, boule, je boule. L'icône, je boule. C'est monsieur Mimich. Bye, ballon, garçon. Évidemment, ça, monsieur, a fait. Mimich, va monter ballon pied. Font bagage. Li passe pied. Le sang qui va venir. Li brûle, balancer. Li balancer. Mais bon placement de la défense, madame, monsieur. N'a pas les vraiment du côté de la formation suisse de football. Et là, yo, témoin, monsieur. N'a pas gardé, sous les canons, Kolasignac. Monsieur Kolasignac qui bel et bien présent. 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Même moun yo souple, yo pa quoi dans sa Afghania. La Suisse 0, Bosnie 0, Vin 0. Gagné donc, n'a parlé, mesdames, messieurs, Afrique du Sud avec République Tchèque qui neutralisé. C'est un but partout. 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L'homme en oval d'anneau salué, ballon balancé, mais repoussé de la tête nouvelle vague, madame, monsieur, avec, n'a pas les voix, monsieur Mimich, ballon perdu, récupération très vite, avec ses messieurs, monsieur Widmer, Widmer qui est dans la situation, la cherche bagaille, la passe d'action sur monsieur Rizaka, qui balance il, mais finalement, les contre-passages, madame, monsieur, nouvelle vague, avec vraiment la sélection Bosniaque, mais là, ballon perdu, qui s'agit de la vitre, t'es guetta gros bagasse, n'a pas regardé, monsieur, est-ce que c'est pas l'étape sifflée en Haïti avec Laura, est-ce que c'est pas lui-même, est-ce que c'est pas lui-même? Non, c'est pas lui-même. Monsieur Sakirele, Joao Pinedo, oh, l'Éternel, ballon balancé. Mais là, vraiment, gardez que nous d'accord. N'a pas les donc, monsieur Sakirele, mesdames, messieurs, Vasile, je, lui mettez tout d'accord. Lui pas pressé, il pas pressé. Et je vais nous faire monsieur Kolasignac, la passe l'accélère. Il y a boule boule, avec Ivan Soutich, oh, l'Éternel qui s'agit sur la vitre. Qui s'agit sur la vitre, est-ce que les grands bagailles? Entraîneur qui parle en pile, la parle en pile, la parle en pile. Monsieur assemble avec Mustapha, monsieur. Mais monsieur, l'assemble avec Mustapha. Bon, gardez pour moi-même, monsieur qui t'es cassé courir, alors qui t'es cassé courir Haïti, lui t'es cassé courir Haïti. Bon, gardez moi, et bouscule l'adversaire la vitre. Est-ce que y a une faute, non, pas une faute, lui dit levé ou pas pour le garçon, dit, mais c'est beau, c'est zéro vigno. Y a sauté rapidement, y a bral dégage avec, monsieur Vasile, lui balancé, allons ça, mais finalement, garçon, là, le finit coussé hors des limites du chalet jeu, et zéro pour la Suisse, zéro pour Bosnie-Herzégovine, ou l'Éternel, ou quoi Bosnie-Herzégovine a capable, c'est question qu'il pose, et là, vraiment, si messieurs sociaux, qui a remonté ballon pied, longue balle de Grégoire Kobel, mais pour qui est-ce ballon, les bagues mettent nouvelle bague, mesdames, messieurs, avec, n'a pas les vraiment, yon Montecou, monsieur Zakiré, Nicolas Katic, et là, vraiment, yon joue un petit peu à gauche, avec Kolasignac, la passe la déviation ça marchait et là y a pour les boules n'a pas vraiment si messieurs bosser c'est convenu yo en fait by plaisir avec un monde de coup Nicolas Katic et le 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pas mettre ballon fond des filets, et là il gaspille, oui il gaspille, il gaspille, mais non gré action pas rater dans match football ou pas rater action ça yo et au capable pêche, n'a pas les madame 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yo gain à gauche avec Ricardo Rodriguez, la passe extérieure sur Granit Xhaka, Xhaka madame monsieur qui fait passe en douche là et yo va le balancer danger vous c'est Zerovin, danger vous c'est 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c'est comme ça monsieur Arelé et là tu sais sur qu'après sorti ballon pied la passe en ouverture yo joue dans les trous mais là yo monsieur pas gain rien conservation de la balle madame monsieur du côté de la sélection suisse et là vraiment il a essayé sorti la passe un petit peu à gauche font bagarre garçon puisque la patrie en difficulté la patrie en danger la passe de l'axe terrain monsieur Remo Frélé joue la gauche joue la gauche la passe n'a plus sur yo monde de coup n'a pas les madame monsieur monsieur ça qui relève Fabien Raider Raider madame monsieur qui connaît situation la passe un petit peu à gauche et là il a brûlé boule il a passé boule mais yo pas qu'on cap traverser monsieur Manuel Akanji Akanji Akanji Akanji il a pris du champ il a pris terrain la passe retrait avec mon 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placement de la défense madame messieurs la sélection bosniaque de football et là il a dégagé
2: Yo mette balance à pilon la caille. Et n'a pas gardé sur écran, non. 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Est-ce que c'est Dinzetko? Oui, c'était lui-même. Jusqu'à présent, ça n'a pas encore marché pour monsieur. Zéro pour la Suisse. Zéro pour Bosnie et Herzégovine. La Suisse dit, moi, je cherche ma gueule là. Et moi, prends centre moi-même. Moi, prends centre. Qui ça qu'a boucané? Qui ça qu'a brûlé? Moi, prends centre. La passe à gauche, mesdames, messieurs. Est-ce que Rodriguez a bien arrivé? Non, le pas bien arrivé. Mais le bénéficier de mesdames, messieurs, de tout ça quand même. Et là, la Suisse a remonté ballon pied. La passe un petit peu à droite. Réussi. Parfait, mesdames, messieurs, de la part de monsieur Nico Elvedi. Elvedi, Elvedi, la passe d'action sur monsieur Frélet. Yo, Bral, essayez de garder dans la mesure du possible. Comment on va finir? La passe barre sur Ndoye Dan, Ndoye, Lissandré. Mais bon placement de la défense. Et là, vraiment, équipe Bosnie et Herzégovine, l'a subi pression la Suisse. L'a subi pression la Suisse. Zéro Marie Plate, zéro Marie Couffin Calvasse. Et là, vraiment, c'est un ballon calfini, mesdames, messieurs. Hors des limites du champ des jeux, c'est touche pour sélection suisse là. Il a remonté rapidement avec Nico Elvedi. Nico Elvedi, Elvedi sur monsieur Akanji. Akanji Manuel, madame, monsieur sur Elvedi. Il a roulé le ballon, il a fait circuler le ballon. Et là, je suis madame, monsieur, direction de monsieur ça. N'a pas de monsieur Widmer, madame, monsieur Gibbon Dragoussin. Avec un monde de coup, monsieur Nico Elvedi qui joue dans la carrière face à net. Avec Grégoire Coubel, madame, monsieur. Oh, l'éternel, gardez pieds potés, gardez problème. Gardez pas l'empile, mes pieds votés, mes marchandises, la Suisse n'a pas d'aller, ça capable d'en aller, Bosnie zéro, vine la bataille, ça capable d'en aller, et la partie rapidement, n'a pas les mesdames, messieurs, si messieurs sociaux, yo privé, Bosnie zéro, vine des ballons, ballon balancé à gauche, Ricardo Rodriguez, ça passe l'accéléré, monsieur Ali même, libre à fond bagaille, mets ton pied garçon, li soulevé, problème peut-être, la déviation, mais finalement, le contre-passage, mesdames, messieurs, connaît, N'a pas gardé Mboulou. C'est bon, il y a un cornet de la gauche vers la droite. Cornet de la gauche vers la droite. Ouais, cause de la mettre le Amadou. N'a pas de problème. Ouais, problème la Suisse. Bon, regardez pour moi. Est-ce que le bras fait 0-0? Est-ce que le bras bat 1-0? Est-ce que le bras perd 1-0? Ballon balancé. Repoussé de la tête, mesdames, messieurs. Mais là, vraiment, ballon, ça calme, le coussin en touche. Entre deux touches qui fait très vite. Ricardo Rodriguez, la passe en ouverture sur, n'a pas les deux cœurs. Y'a un monde qui gagne sa carte. Li balancé, ballon, hein. Mais boxé par les bottes, mesdames, messieurs, va là, toujours là. Mets ton frappe, garçon. Mets ton frappe, garçon. Mais non, le pas mettre, et la passe les trous, la Suisse va balancer, rien pas tomber. 5 mètres 50, mesdames, messieurs. 5m50. Encore une fois, mes centre extérieur pied gauche là et la gardienne Bia, il était boxé ballon, n'a parlé de monsieur Vasilch l'Éternel jusqu'à présent pas nous dire que pas qu'un goal 0 Marie Cook 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pressé il pas pressé il pas pressé il pas pressé l'a cherché équilibre là est-ce qu'il dépasse dans équilibre ça on la libération vers en avant et la soucio il a pris du champ la difficile si, madame 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Retire quoi là, monsieur David? 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Retire quoi là, monsieur David? 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Bye ballon, côté vous le jouez sur la vitre. Et là, vraiment, libre à le faire, mesdames, messieurs. N'a pas les deux camps, arbitres là, qui font balle à terre. Et là, n'a pas très rapidement, du côté de la sélection suisse de football, yo, gain contrôle situation, dans quelle défense là, monsieur Manuel Akanji sur Calvedi, qui joue, mesdames, messieurs, avec Grégoire Kobel, qui bat dans ce ballon, en avant. Ballon, les vagues, mettre nouvelle vague, avec, mesdames, messieurs, la sélection suisse de football, amortissement de la poitrine, mesdames, messieurs. Mais là, absolument rapidement, yo, change ballon, là, vraiment, monsieur Rodriguez Ricardo, qui prolonge le sur, yon Mountakou Frile, Redmo Frile, mesdames, messieurs, Remo Frile pour Ricardo, mais 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l'axe du terrain, y'a multiple passe, avec yon monde de coup, Ivan Sundzic, et yo joue un petit peu à gauche, c'est bien ça avec, yo monte coupe dans monsieur est-ce que c'est bichi de ça la passe 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Akanji coulé très vite avec le monde de Kobel, Gregor Kobel qui va lancer la snap 41e minute de jeu, retire la garçon, ballon balancé, un yé pas tombé, et va grave, mesdames, messieurs, qui profite avec, n'a pas les vraiment, les bosniaques, yo joue la qualifasta, yo pas pressé, puisque garçon, Suisse pas qu'on fait goal, mais yo même tu pas qu'on fait goal, yo t'as bien fait goal, mais jusqu'à 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ballon en avant, et là, vraiment, équipe en difficulté, li en difficulté, puisque la joue boule, mais pas qu'on a bien goal, 71% contre 29%, yon domination stérile, ou l'éternel, et là, est-ce que la Suisse va faire bagaille, mais là, qui ça qui me l'arbitre, li dit pas gagne rien, récupération Bosniaque, madame, monsieur, et y a parti rapidement, la passe d'accélérer, bah, il y a à gauche, évidemment, ça, monsieur, a fait, yon boit chèche au bagaille, la passe barre, petite déviation, capable de problème, danger pour la Suisse, mais non! 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Comment ça, monsieur Gaspion connaît, Il était de mettre sous tête un joueur, et l'autre attendait les garçons, bouillaille dans le canarin. 4 corners pour Suisse, et 2 pour Bosnie-Herzégovine. Bon, gardez-vous, moi, mesdames, messieurs, avec, n'a pas les vraiment, la sélection Suisse, yo même cap, essayé de remonter ballon pied. Bon, gardez-moi avec, n'a pas les, mesdames, messieurs, monsieur Ricardo Rodriguez, Ndoui qui fait appel de balle là, mais le préfet de l'axe, sur monsieur Fouille, la passe en avant, en direction de monsieur Salimem, qui relève, mesdames, messieurs, Fabien Ryder, qui a remonté ballon pied, y a cherché son bon pied là, y a cherche bagaille, 3 minutes d'état additionnel, et là vraiment, il va chercher bagaille, la passe va être sur monsieur Aibiche qui est dans la situation, la cherche moun, et le journal qui est installé avec Manuel Akandigouration, c'est Michel Aibiche, c'est consacré, la évolue, mesdames, messieurs, dans le club sans prêt, n'a pas les doc, club ça lui-même, qui c'est Pisa, ou l'éternel, en provenance de l'Ina Pisa sous forme de prêt. En provenance de Bologne, bon, gardez pour moi, c'est Bologne qui prête avec Pisa, c'est con ça, ça, garçon, en bon créole, bon, gardez pour moi avec, n'a pas les vraiment, Gregor Kobel, madame, monsieur, la passe ouverte sur Rodriguez, Ricardo Rodriguez, ballon balancé, danger pour Bosnie Herzégovine, mais non, garçon, ou prend mauvaise route là, ou prend mauvais chemin, ou prend mauvaise 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N'a pas parlé, madame, monsieur. 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L'idée, le bras, le fond bagay, avant, m'étant fini. L'idée, le bras, le fond bagay. Est-ce que l'a fini 0-0? Et je vais te l'accéder, sûr, n'a pas les mesdames, messieurs. 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L'idée, le bagay, la passe, bah, problème de viage. Mais là, 5 mètres 50, mesdames, messieurs, 5 mètres 50, 5 mètres 50 pour Bosnie-Herzégovine, n'a avancé vers fin, première période là, 0 but partout, 1 n'est pas tombé, quelques secondes, bral séparer nous, 2, mesdames, messieurs, première période là, il a 5 mètres 50, n'a gardé Dinzetko, vétéran, grand mounan, ballon balancé. Est-ce que Abila va le mettre en thème? Est-ce qu'il met en thème? Mais monsieur Actiman, il va l'en amène. Monsieur Actiman, il amène. Et Abisola qui tout met en thème, mettre le Abadona, dans la première période. Match football là, donc 0 pour la Suisse, 0 pour Bosnie-Herzégovine. La Suisse qui a dominé, mais qui n'est pas capable de marquer goal.
0: Et effectivement, Alexis, il y a un match qui a en pile intensité. Et côté tous les équipes, il y a un bagage qui a cherché. Mais non, ouais. Et la Suisse qui était plus envie de chercher, et ça qui a besoin. Mais malheureusement pour eux, et finish yo pas bon du tout. En pile attaque, ni à gauche ni à droite, bon côté. Et sociaux, mais malheureusement, et Youssa Medina, bah, je n'en monde, qui a mis ballon au fond des filets, donc ça, les mêmes sont manque à gagner pour l'équipe sociale, et Wap dominé, c'est vrai, mais c'est en domination stérile, et Wap attaqué, c'est vrai, Wap joue football, je dirais, et offensive, mais Youssa Medina, pas gagné pièce, résultat, bah, t'as dit que nous, Bosniak, yo, plus fait un bloc bas, yo, plus, et contenté, yo, pour yo, jeune ballon, pour yo, contre-attaquer. Et là encore, au même tour, par contre, j'ai un résultat dans ce style pas. Je sais que dans la deuxième période, là, nous sommes capables de jouer un plus bon match football avec plus d'intensité toujours, côté que attaquant, yo, pour yo plus réaliste, parce que je pense que nous-mêmes, yo, ils ont un goal. Donc, nous sommes pas d'accord qu'ils sont match nul et vierge. On va dire pas nul, mais au moins, il faut que nous jouions un goal.
2: Faut que nous jouions un goal.
0: Parce que ils sont sur eux-mêmes, et ça qui a besoin. Ils ont idée de statistiques, yo, pendant le match, là, 69% de balles pour la Suisse, 31% pour Bosnie-Herzégovine, 2 hors-jeu pour les sociaux, yon pour Bosniakio, 4 corners pour la Suisse, 2 pour Bosnie, et gain environ 4 tirs qui fait à bord côté sociaux, tandis que gain 3 bord côté Bosniakio, yon se cadre de chaque côté, chaque gardien fait un arrêt, 8 tacles à bord côté Suisse, 105 pour Bosnie, 354 passes pour la Suisse, 307 réussis, 49% possession. Alors, 49% pourcentage de passes réussi. Et tandis que bon côté Bosniak, yo yo fait 153 passes seulement, gain 117 qui réussit, ça qui bat un pourcentage en 76%. Et gain 12 fautes qui fait dans match de football là. Bosniak, yo fait 9 fautes, tandis que ceux même yo fait 3 fautes. Donc, en gros, c'est qu'on s'en sait en ce qui a trait avec un statistique pour match de football là. 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
0: 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Donc, c'est tout le monde ça, yo, eh bien, qui permet nous là dans la 23e édition Coupe du Monde 2026. Alexis.
1: Oui, c'est ça, M. Maradona. On a observé une pause et puis on a retourné pour la deuxième période de match football qui opposait Suisse et sélection Bosnie-Herzégovine.
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1: Salut toute fanatique sans condition Radio Bossio. N'a pas rappelé que vous avez écouté nous sur 103.9 en FM stéréo qui c'est fréquence départementale non. Eh bien, ou même qui sont internet là, c'est www.radiobosshaiti.net. Ou à suivre rencontre football ça qui opposait Bosnie-Herzégovine avec la Suisse. Première période là qui était terminée. 0 but partout. Nous retournons mettre à Maradona pour que nous capables de faire la même chose. Vivre deuxième période match football là. En son, sous antenne Gou Radio, boss par contre l'aide radio l'en a fait mettre à Maradona.
2: Non, ouais, comme ça. Et un boss est ton boss, c'est
1: oui.
2: Sérieux. Et un boss,
1: chaque monde qui passe, chaque monde qui passe là, il dit ah, ça m'a gardé à la
2: santé.
1: Oui.
2: Et c'est à toi, il y a une bonne nouvelle qui va venir. En tout cas, nous va quoi.
1: En tout cas,
2: il y a des informations qui étaient
1: dans le sens de la vie. Tu vas qui doit être dans le sens de la vie.
2: On attend de mettre au dehors.
1: Exactement.
2: Nous c'est boss.
1: On va profiter de saluer les sponsors de Matlo Maradona pour nous retourner dans la deuxième période.
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0: 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N'a parti rapidement. Avec mesdames messieurs la sélection de football. La passe petit peu à gauche. Dan Doué qui a remonté balle au pied. Monsieur Ali même qui peut être dans le bout de son faut bagailler à son. Il joue dans l'axe terrain sur monsieur Frilet, il y a boule boule la passe de Galizaka, il joue en fait sur Ricardo Rodriguez, Ricardo qui joue dans l'axe terrain avec monsieur Frilet balancé, rien pas tombé. Rien pas tombé, mesdames, messieurs, 5 mètres 50, il a trappé un bouillard dans le canarin, yon tête de monsieur Aibiche, Michel Aibiche, mais écoutez là, il a balancé passé à côté, il a garçon, t'es capable de bouillard dans le canarin. 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

0: Le filet, c'est les stats compréhensibles. Il en a parti rapide vite avec la formation Bosse-Herzégovine. La passe dans la déviation, ça va marcher. Nouvelle vague, monsieur, avec Timé, c'est Suissio. Bye, ballon, garçon, évidemment, ça, monsieur, a fait. Yo, monte, coudan, douille. 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Un petit salon avec papa et la sous pour monter ballon pied. La passe en avant, déviation sur Ricardo de Gasly, Jacques sur monsieur Frilé Remo. Frilé Remo, la passe en appui sur Ganizaka. Petite déviation, ça marche. Mais finalement, le contre-passage, nous allons commencer avec Napalé de Bosse-Herzégovine. Que dit l'arbitre central là? 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Oui, c'est ça, cinquième qu'on est pour la Suisse, yo dit problème, yo pile, monsieur Aibiche, libre al balance balance en avant. Si vous tendez mouille gol, la Suisse marqué. Si vous tendez mouille gol, la Suisse marqué. Monsieur Akpan tout en libre de 55e minute de jeu. Capable de gagner problème. Ballon balancé. La tête 1 est pas tombé. 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
0: Bosse-Herzégovine, sorti loin. Mais reprise de volée, mesdames, messieurs, Dandoué. Oh là là. Et bah, c'est vraiment. L'étape souffle des problèmes, messieurs. Aïe, biche, corner pour la Suisse. 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Monsieur, aïe, biche, qui ça qui veut se la vitre? Est-ce que les gars ont une position avancée? Est-ce que les gars ont une position avancée, M. Laura?
1: Probablement. Et parce que. Et c'est ça que. C'est justement ça, habite la
0: bon, l'affaire. Probablement, tu es dans une position avancée. Oui.
1: Il y en avait.
0: Oui, oui, c'est ça. En tous les cas, c'est ça. 5,50 m. Alors, c'est coup franc pour. Sélection Bosse-Herzégovine. 56e minute de jeu. N'a avancé vers l'heure de jeu. Ballon balancé, mesdames, messieurs, nouvelle vague avec la sélection suisse de football. Mais finalement, récupération du côté des Bosniaques. Et là, monsieur Gaspi Ballon, monsieur Ivan Sundzic, oh, l'éternel, n'a pas gardé sélectionné. 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La passe à gauche. 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Et la Suisse. 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Avec vraiment la sélection, mesdames, messieurs, Bosniaque de football. Yo, gagne dans quelle défense là? La passe en ouverture. 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Longue balle en avant. 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Du côté de la sélection de football. 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
1: 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Et bien, j'ai que nous dit déjà, depuis la première période là, c'est manquant de réalisme de côté et sociaux. Sinon, il y a adoré à mener, et même il y a nous bien deux goals dans le match, mais malheureusement, et c'est pas ça qui fait. Et comme c'est deux sélections, et au PNU, probablement, voilà. Et on a regardé le match Canada-Bosnien, et nous avons joué deux goals. Et ça m'était en là, et c'est vrai, nous étions donc en bon temps encore, mais on n'est pas dit, de la façon que nous avons aidé l'équipe à jouer, et attaquant qui va vraiment répondre dans le match là, et finish qui est vraiment imparfait, bon côté, et tous les deux équipes, yo, il est vrai que ils ont essayé d'attaquer, c'est au bon côté en socio. En rien par contre tomber ça maintenant et il y a une possibilité Goussa pour nous et avoir le jeune des équipes qui pourraient être capables de qualifier à 3 points.
0: Oui, probablement, oui, il y a le meilleur troisième.
1: Pas étonné au match contre Canada où tu as fini encore.
0: Donc oui, c'est pour ça que tu as joué. Il va comme se présenter comme petit final.
1: Oui.
0: Hein? Match qui campe momentanément puisque il y a un Bosniak qui trouve le spelus là. 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Est-ce que c'est Krasniak? Oui, c'est lui-même. Krasniak, alors Cap et Brassa, capitaine Nantename et Zinzeko, vient avec sorti, monsieur a sorti, et bien lui est avec
1: deuxième capitaine
0: là, exactement. Et il était trouvé le spelus là, nous avons quelques joueurs qui ont fait quelques mouvements de mise en train, donc espérez que monsieur yo, il va venir dans nos goals. 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
0: En tous les cas, c'est ça. Et André Détouche qui est fixé très vite, mesdames, messieurs. Du côté des Bosniaques, yo jouent l'enquête du Fonsanet avec yo monde de coup. Monsieur Muharemovic, la passe sur Vasile qui va le balancer dans l'avant. Et jouer en ouverture sur monsieur Krasniak. La passe là du terrain. 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Attaque suisse. Attaque suisse. 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Si monsieur Bosniaque, vous n'avez pas de ballon pied. Baille à gauche. Évidemment, c'est ça, monsieur, à faire. Mettez garçon, même. font bagaille de neuf, font bagaille nouveau, font bagaille nouveau, yo balance il, mais bon placement de la défense nouvelle vague, avec Bousniak yo, mettons frappe garçon, la 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
1: 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Et si qui ont envie à cette côté attaquant et Bosakio, et rebond, tant c'est pour ce vin pour eux. Et nous avons plusieurs gols faits comme ça dans le mondial là. Et après, on frappe, et puis nous avons attaquant yo. Et ils toujours déployé toute vivacité, ils sont capables de briver dans le même moment. OK Joya et mettez tir là parce que depuis ouais on joue pas tirer c'est dans cala tirer ou même cap jouer en attaque dégage donc mettons en position pour capable jouer un rebond et malheureusement ouais et attaquant pas est arrivé à temps nous ouais défenseur et société mettez ballon et nous capable dire de côté et ça maintenant et c'est toujours et le score nul et vierge qui persiste entre eux et les défenseurs le score de parité et un match parce que les concernés de caractère minimum doit rôle la donne les tenir compte de joueurs sociaux niveau yo et même j'ai avec bon côté Bosakio il y a un peu là qui a joué dans haut niveau mais ça maintenant des équipes yo qui a envie de partager pour yo même j'ai avec Matcha tout à l'heure et rester quelques minutes encore et on espère que l'équipe est capable de faire sortir et le grand jeu c'est pour moi mais ça maintenant ça me d'abattant yo et mon bako vraiment ouais yo et là ce serait capable dominer yo gain position les balles là mais qui pas vraiment ici rien et Bosak yo capable tenter contre-attaque malheureusement il n'a pas paraître réaliste du tout et faut que nous capable dit goalkeeper suisse là et surtout et lié d'équipe là et même j'ai avec Vasic et goalkeeper Bosniak là et yo tous les deux messieurs ils sont maintenant il a fait travail yo parce qu'il y a des frappes c'est n'était pas intervention d'équipe yo au moins était capable gagner une ou bien deux goals dans le match de football là donc c'est important c'est à féliciter de la part des goalkeepers yo donc que se débrouiller yo si a une victoire ou bien si on a cherché trois points ou bien besoin de trois points on capable parce que il y en a pas qui gagne des points il y a une autre possibilité pour faire trois points c'est faire on fait 2 3 4 goals dans match faire cette différence de goals là va voir il compte permettre à ce que ou tomber, ok?
0: Absolument. Et ça, en compétition, pareil.
1: Oui, son élément, ça, c'est les essais de Coupe du Monde.
0: Tout à fait.
1: Ok, le Wall Valley de telle édition, tu es participé là-dedans. Et bien, l'équipe là, tu fait 3, 4, 5, 6, 7, 10 goals, 15 goals, 20 goals. Et bien, pendant les compétitions, ça, c'est important. Donc, il n'est pas seulement pour même qui c'est violent. La bon tour pour archive équipe, là. Ok, c'est vraiment important. Faut que monsieur même est capable de gérer ça. Yo. Là, nous avons des déchaînement. Alors, plusieurs déchaînements.
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1: Ils comprennent qu'ils ont besoin de goal.
0: Football, là, exactement. 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
1: Ouais.
0: De façon à ce que vous plus ou moins hein, porter un bagage pour l'équipe sur ça.
1: C'est important et Alexis c'est toujours zéro but partout et entre eux et monsieur Sussio et Bosniak yo et monsieur Kappa essayer à bien négocier et Mathieu à nous suivre avec et monsieur Bosniak yo qui a tenté d'attaquer et est-ce qu'on va être capable d'avancer non c'est dégagé.
0: Oui, c'est ça, Maître Laura Maradona. 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Manzambi, le nouveau venu, maintenant à Maradona.
1: 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Et pour formation Suisse, nous voyons que M. Kté là, son d'Albert Tizer, en saillot, et il était raté tout le raison. Nous voyons que c'est la première raison, les joueurs, dans le match football, là, ils mettaient un méchant frappeur, un maman Pemba, hein, un bon buteur. Et malheureusement pour voir si je balance à tenir trop puissance là-dedans, eh bien, les patrons ont empêché les rentrer au fond des filets. En observation, ils ont premier tir, rentré, et en petite tête, et puis monsieur A, sans réfléchir.
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1: Oh, ouais, c'est ça, un jeu.
0: Parce que là, la Suisse qui prend avantage là,
1: c'est ça, un attaquant.
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1: N'attendez plus que,
0: Bosnie-Herzégovine. 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
0: Carton rouge, mesdames et messieurs, pour Bosse Zegovine.
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0: 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en le mouvement, 82e minute de jeu, 1 pour la Suisse, 0 pour Bosse, 0 vine, problème yon pile, madame monsieur, problème yon pile pour Bosse, 0 vine, y a mené 1-0 sous yo, et y a joué en infériorité 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

0: Golasso. La saison qui vient de doubler la mise, mesdames, mesdemoiselles et messieurs.
1: Des changements.
0: Toute fin de période de la rencontre. Après des changements, je dirais, donc très significatifs, eh bien, Bosnie-Herzégovine qui continue à boire de l'eau, tandis que, et formation sur cela même, l'a cherché en trois points câbles. Vraiment pressé pour vous, Alexis.
1: Oui, Manzambi avec tout et Ruben Vargas, si on entre dans la 71e minute de jeu, eh bien, 74, Manzambi marqué. 84 Ruben Vargas les double mise là et me pense que là Suisse lui-même qui là jamais su 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L'a joué dans Hull City, mesdames, messieurs, après. En provenance de Besiktas, l'éternel, bon, regardez-moi, la Suisse en les mouvements, la Suisse 2-0 pour Bosnie-Herzégovine, la Suisse 2-0 pour Bosnie-Herzégovine, bon, regardez-moi, moi-même, bon, 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Qatar, c'est vrai tout à l'heure, ballon balancé. 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Fini, coussin, touche. Entre deux, je vais aller très vite. Profite à mesdames, messieurs, avec la sélection suisse de football. Il a vraiment, yo joue l'enquête de force là. Yo pas pressé. Gen Widmer qui entre. Alors, Gen Widmer qui sorti. Et Jacques, monsieur Jacques, qui entre dans la rencontre football là. Non, gardez moi-même. Long balle un petit peu à droite. Yo bral fond bagaille. La passe en ouverture. Problème. Mais couverture assurée. Monsieur a tombé à tel batte coupoule. Ballon balancé. Capté sec, compérassi. Mettre le Madonna. Et n'a pas gardé, mesdames, messieurs. Monsieur a qui dit. Monsieur avancez. Vous essayez de comprendre. 88e minute de jeu. Problème en pile pour Bosnie-Herzégovine. Et là, vraiment, la sous cap attaqué. Il va le fond bagaille. La passe en ouverture. Problème peut-être. Le centre. Ballon en flanc dans la surface de préparation. Ballon qui flanne, mesdames, messieurs, dans la surface de préparation. Pas gain personne qui tout mette le, qui était pour mettre le fond des filets. Et là, monsieur Ali même, qui mette ballon en dehors, lui mette ballon en, hors limite, champ de jeu, main centre tir là. Et là, mesdames, messieurs, pas gain personne qui était pour mettre ballon ça au fond des filets. S'il était que là, t'as gain problème, gardien triomphe d'afflané, l'afflané dans la surface de préparation. Est-ce que vous avez gagné sur la vitrine Mbolo, passeur décisif. Mbolo qui passeur, mesdames, messieurs, dans le football là. 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Mbolo, l'abcès de Plasti. Bon, gardez-moi qu'est-ce qui va l'entrée. Messieurs Aïten qui entre dans le football là. Aïten qui entre. Bon, gardez-moi même. Ou gardez monsieur Aïten s'il vous plaît. Bon, gardez-moi. Mbolo, mesdames, messieurs, qui laisse place là. C'est Brill Donald Mbolo, 29 ans, l'agent Stade Rennais, non, Ligue 1 française là. Bon, gardez pour moi-même, avec, mesdames, messieurs, la sélection Bosnie-Herzégovine. Et là, vraiment, on est un petit peu à gauche, avec Yomunda Kolasinac, tout trou bouché net, la passe retrait, avec Vasilje, li balance balance en avant ballon les vagues mettre nouvelle vague avec ti 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

0: Go, 3-0 pour la Suisse.
1: Manzambi pour les doublés.
0: Doublé.
1: Et en remplaçant.
0: Et puis, monsieur, c'est bon.
1: Oui.
0: Où est Rosé?
1: En tout cas.
0: Monsieur a mangé glace, c'est bon. L'autre bleu fait même à gaspiller le ballon. Et puis, monter, monsieur a monté. Et merveille la fête. Donc, 3-0. Et pour la Suisse, qui a corrigé et caillé Bosnien ou bien Bosniakio. Et monsieur qui a peine à monter. Et déjà. Et ils ont doublé, donc c'est vraiment appréciable, c'est vraiment important. Et dans moins que 40 minutes, monsieur a monté, et vous le faites, super travail ça. Donc, ça fait...
1: À la fois que nous disons que c'est Ruben Vargas qui passe, donc encore une fois, c'est un joueur qui est monté en cours de jeu.
0: C'est important.
1: Ah oui, c'est ça. La Suisse qui fait affaire, hein, fait respect dans les bavards. Les célébrations vont finir là, on va rentrer la caille, on va regarder, on va déporter. Il y a Bosnie-Herzégovine qui profite pour retirer dans le football là. Il y a un monde d'accord, Ermin Mamic. Alors, Ermin Mamic qui est entré, il y a Alaj Begovic qui lui-même sorti dans le football là. Et là, avec le 6 minutes d'état additionnel, et dans 6 minutes ça. Est-ce que Bosnie-Herzégovine va faire 2 goals, va faire 3 goals, est-ce que va faire 4e? Et là, garçon, va me garder moi, Ricardo Rodriguez, ballon perdu qui passe très vite du côté des Bosniaques. Il a pris ce ballon pied. Ballon, garçon, n'a pas parlé vraiment. Sélection Bosnie-Herzégovine, il met là qu'elle défense la net avec un monde de cours. Est-ce que c'est monsieur Salim qui relève Nico Lac? Katic, oui, c'est lui-même. Il passe en appui, madame, monsieur, sur monsieur Kolasinac. Longue balle en avant de Vasilj. Ballon, on les va mettre déviation de la tête, madame, monsieur Nouvelle Vague. Avec monsieur Vasilj, ou l'éternel, bon, gardez-moi, yo pas pressé, yo pas pressé, yo pas pressé, puisque si yo pressé, yo ka prend plus gol. Yo pas pressé, yo pas pressé, yo pas pressé. N'a pas gardé Kolasinac, qui part, quoi, dans sa lap gardé, équipe l'a coulé, yo retire la signac équipe la coulé bien Ruben Vargas l'éternel mais messieurs deux matchs ont passé la monsieur ou l'éternel deux matchs et n'a parlé de que Ruben Vargas li joué deux matchs li marqué un goal li baillon passe décisive ben garde moi corner pour Bosnie-Herzégovine corner pour Bosnie-Herzégovine monsieur a ballon s'en avant n'a parlé de que de 12 à 16 là, ben m'gade moi, est-ce que c'est un monde qui était à peine entré? C'est monsieur Sam, Adia Metovic, lui-même qui va le balancer là, n'a pas gardé le kit ballon balancé, repoussé par les potes la frappe, quel but monsieur!
0: Et Mamic, c'est un qui réduit le cœur là pour l'équipe Bosnie-Herzégovine. C'est une superbe frappe, une frappe, on va dire imparable, un goal qui n'a pas de cafanien. Sinon, que constater, ballon qui a rentré au fond des filets. Depuis lors, c'est 3 pour la Suisse, 1 pour l'équipe Bosnie-Herzégovine. On revoit ça.
1: Oui? Absolument, ça c'est intéressant.
0: Est-ce que vous allez dire une deuxième fois ou une égalisation?
1: Oh là là, mais frappe là, monsieur.
0: Oui, il y a une méchante frappe. Et heureusement, il n'y a pas de vie bien sauté.
1: Exactement.
0: Et trajectoire livrée là, c'est là c'est qu'il allait.
1: Exactement.
0: Mais frappe là. Et pour le plaisir de nombreux et donc fanatiques de l'équipe et bosnienne ou encore bosniaque qui est présent dans ce stade là.
1: Absolument, 3-1. Ronza Bella met le ram. Tout 70 pas qu'il y a un goal, monsieur. Mais Zak Bella, oui. Tout 70 pas qu'il y a un goal. Et la garçon, non, moins que 30 minutes. 4 goals finis. Gardez problème. Gardez problème. Gardez problème. Gardez problème. Ou l'éternel n'a avancé vers fin contre football là. Longue balle en avant. La Suisse va chercher un bagage. Retire la garçon. Évidemment, c'est ça, monsieur, à faire. Ballon. on va gagner mettre monsieur a fait gros goal malgré ça il pas content puisque il connaît y a mené sous lui ou fait gros goal mais on pas content si c'était 0 but partout et pour monsieur a 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il a balancé en avant bouscule dans les deux que dit la vitre centrale qu'on va gagner mesdames monsieur n'a pas gardé qu'on a signé que qu'on a signé que vraiment les témoins a été les témoins monsieur les témoins monsieur bon garder pour moi moi-même avec la Suisse mesdames messieurs la passe dans l'axe du terrain Granit Xhaka la prend du champ li enlève mouvement n'a avancé vers la fin n'a avancé vers la fin 3 pour la Suisse 1 pour Bosnie-Herzégovine ballon balancé danger mesdames messieurs pour Bosnie-Herzégovine la passe dans les trous problème mettez frappe là pénal Pénal pour la Suisse.
0: C'est le 4e n'a pas venu.
1: Pénal pour la Suisse. Mais j'ai dit le parfait rien. Hein?
0: Eh bien, c'est piégeux à vous décasser, n'est-ce pas?
1: Mais j'ai dit le parfait rien. Hein?
0: Sérieux ça, mon cher.
1: Mais j'ai dit le parfait rien,
0: le gars. Oui, bah non, et action, voilà.
1: Et... mais là, si nous essayons de regarder.
0: Aïe, on va jouer le ballon.
1: Est-ce que le pas jouer ballon?
0: Eh, rien de ballon, c'est.
1: Ah, rien de ballon.
0: Quand on vient aux simulations, olé.
1: Pas un vénal, pas un vénal, pas un vénal.
0: Non, là, pas un
1: vénal. Pas un vénal, pas un vénal, garçon.
0: Est-ce que.
1: C'est Mémich. Pas un vénal, pas un vénal. Bon, je suppose que. Va t'adorer les messieurs, va t'adorer l'île. 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Pas un vénal. Bon, parce que là, Granit Xhaka, les qu'on a raté, oui. 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
0: Il baille quand même.
1: Il baille quand même, parce que monsieur était doué plus persister. 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
0: travail.
1: 4 pour la Suisse.
0: 1 pour Bosnie-Herzégovine. C'est ça que football monsieur. 70-75, le battre au jeune goal.
1: Alors gardien bi aller dans non et zone ballon lui-même il va passer à mais malheureusement monsieur a hein malheureusement monsieur a un tir à ras de terre et là
0: et premier goal là qui fait dans 74e minute de jeu et deuxième dans 84e troisième dans 90e et puis réduction du score 46-3 et puis quatrième goal pour la Suisse 46-7 donc non ouais non moins que 30 minutes 4 goals faits. Donc, c'est ça qui est football là.
1: 75 goals.
0: Oui, 5 goals faits. Et qui l'aurait cru?
1: Bon, parce que là, et changement, il y a plus ou moins poté un du plus pour la sélection suisse de football là. Et c'est ça qui a gagné. Et c'est ça qui a gagné. Et nous avons constaté qu'il y a pas mal de monde qui est là. Malheureusement, il n'y a pas de capable plus ou moins épauler la sélection si là. Et on doit voir avec pas mal de changements que sélectionné à l'intérieur de l'opéré. Eh bien, ça va le droit avec monsieur pour être capable de façon l'autre classe Bosnie-Herzégovine dans un lit. Et on dit Bosnie-Herzégovine, c'est nous-mêmes qui la sous là. C'est nous-mêmes qui doué bataille dans le groupe là pour première place là avec le Maradona.
0: Oui, effectivement, Alexis, juste avant que nous proposions, il y a une des deux statistiques match football là. 63% pour son déballe pour la Suisse, 137 pour Bosnie-Herzégovine, on gagne 4 hors jeu, 3 côté la Suisse, 1 pour Bosnie, on gagne 10 corners, 7 pour la Suisse, 3 pour Bosnie, on gagne 13 en tir bon côté Suisse, tandis que on gagne 5 bon côté Bosnie, on gagne 7 qui cadre bon côté Suisse, 3 pour Bosnie, arrêt gardien 2 bon côté Suisse, 3 et pour Bosnie, 19 tacles et pour Sucio, 13 ans pour Bosnakio, et en termes de possession de balles, ou encore passant total, 547 passants pour côté de la Suisse, 517 réussis, ça qui est un pourcentage de 80%, et 353 à côté Bosnie, ils ont réussi 245, et ça qui est un pourcentage de réussite 80%. Il y a 18 fautes à côté Bosnakio, 7 à côté de la Suisse, 3 cartons jaunes, 2 pour Bosnie, il y en a pour la Suisse et yon carton rouge et c'est dans camp Bosnakio et mes carton ça les même l'été allé mesdames mesdemoiselles messieurs c'est monsieur ça qui c'est Tarik Muharremovic qui était écopé d'un carton jaune alors yon carton rouge dans 85 minutes de jeu après yon faute stupide les même l'été 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
0: 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Eh bien, pas déconnecté, voilà, capable. Et rejoignons tout à l'heure pour capable, eh bien, suivre troisième match journée avec équipe sportive là. Mesdames, mesdemoiselles et messieurs, en attendant, on a pensé lui mettre Davidson qui déjà arrivé dans Kailan. 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

Et rebonsoir, mesdames, mesdemoiselles et messieurs. Nous comptons être capables de retourner dans la caillou et dans le cadre du troisième match football non pour journée. Côté Canada, les mêmes les poils, trouver qu'on y fasse avec l'équipe Qatar en offre vive, hymne national, pays Qatar, mais, alors pays Canada, mesdames, mesdemoiselles et messieurs.

Et voilà, c'était l'hymne national et d'où la sélection canadienne. Donc, Noé et Abiola qui est déplacé, monsieur, malgré pas en pile, puisque Noé s'adapte plus en rouge. 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

0: Et voilà Alexis, donc ça c'était Hymne National Canada et premier hymne en tape Tandéa, c'était 4 heures hein, maintenant. 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Comment ça y est, côté de l'équipe et Canada qui est en tête li, c'est marche. Et il y aura le capable de jouer dans le système 4-4-2, côté que en bas quand il y a un crépeau, et il y a joué avec un défenseur à 4, Johnson, et Luc de Fougerolles. Il y a joué aussi avec Cornelius Larrière. Dans le terrain, c'est pour le capable de Kadmonsayo, Eustachio, capitaine Ismaël Koné, et Bouchanan, et puis Ali Ahmed. Et alors Ali Ahmed en attaque, il y a bien Jonathan David et Syl Larine. Et comment ça y va côté formation Catalan, Abunada Tounen, il va être capable de jouer dans le système 4-3-3, mais bien avant, et Kata qui est en tête, lui, Julien Lopetegui. Et c'est 4-3-3, c'est comme ça va le remplir. En défense, il joue avec Omam et Bouki. Alors, Kouki, qui c'est capitaine, Wourou, Alaoui, il a joué avec trois Mounsayo, Namita Terrien, Issa Laye, Assim Madibo, et a joué aussi avec Jassem Gaber, et en attaque, il va jouer avec Akram Afif, Abdourissag et puis Edmilson. Donc, c'est Mounsayo, Kata, pour être capable d'aligner. Et Alexis qui est déjà rejoint nous. Et Alexis, donc, les deux sont soldats. Hein. Et bonsoir, Alexis.
1: Moi, salut, Maître Laura. Moi, salut tous les fanatiques fidèles Radio Bossio. Nous saluons de façon très spéciale Fredner Alcima, Fredo Boulez Intime, Fredo Bako Jamzinou. Hein, intimio, il va que j'aime dire ça. Alors, salut la belle Lia et la belle Dibou. Yo toujours prend le soin pour tendre radio. 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Nous saluons également tout le monde qui est route 9, spécialement Andy Jose. Il y a également
0: Esther et Madame Laura.
1: Madame Laura Maradona.
0: Madame Omad.
1: Madame Omad.
0: Manuelo Joseph Sander. Et donc, tout le monde. Et Madame Manuelo. Nous tous. Josmael. Hein?
1: Oui, c'est ça. Tout le monde salue. Tout le monde salue net.
0: Tout le monde joue.
1: Nous comptons. Nous comptons que nous avons retrouvé Mounio. Dans le cadre du match football, c'est là. Qui va justement mettre aux prises Canada face avec Qatar. Ici, on groupe mettre le avant de là. Si on essaie de garder là, après, et Suisse, elle est pratiquement décantée ouais, par rapport avec l'autre monde, puisque la Suisse, il saute prend, on dit provisoirement, première place là, puisque il y a un Canada qui a gagné un point, de même pour Qatar, eh bien, résultat est capable. En quelque sorte modifier le groupe là par rapport avec position Mounio, parce que de la mesure où Canada l'État bat avec un score qui évalue avec 4 buts d'écart, je pense que là, la prend première place là. De même pour Qatar également, puisque match, alors match qui est deux sélections ont été jouées déjà, c'est un but partout qui ont été fini. Mm-hmm. Chaque monde a gagné un point, et je pense que là, avec victoire, ça lui-même le fait. Licence est bien partie là, Maître Laura, pour qu'elle soit capable de joindre une place qualificative. Donc, c'est 90 minutes qui va
0: déterminer
1: qui est-ce qui va suivre la Suisse ou encore est-ce que chaque monde a pris un grand point. Hein?
0: Mm-hmm. Hein? Et moi, c'est pronostic.
1: Pour le groupe, la capable toujours été équilibré.
0: Et pronostic, nous avons marché. Et nous pourrons suivre après le deuxième match. Et nous avons déjà dit la probabilité pour la Suisse de finir en premier. Et Canada, nous avons mis un léger pourcentage.
1: Oui, sur Bosnie-Herzégovine.
0: Bosnie-Herzégovine et Bosnie-Herzégovine pour racler. Et non, mais la Suisse. Et donc, est-ce que le Canada va être capable de faire essentiel pour assurer deuxième place? Donc, il n'y a que d'attendre.
1: Bon, c'est une question qu'a posée, mm-hmm. Maître Laura. Mm-hmm. Est-ce que la sélection canadienne, il y a même qui a entré dans la bataille, mesdames, messieurs, est-ce que vous êtes en mesure hein, pour être capable de prendre. Deuxième place là ou encore première place là, c'est question qu'a posé. Est-ce qu'il a prêté un bon 4e ou encore 3e place là. Je serai présent, c'est question qu'a posé et n'importe gens ça il faut gagner yo qui soit 2e, 1er, 3e ou 4e de la Maradona. Et on profite de saluer partenaire nous yo avant même que nous entrer dans boule match football là lui-même qui déjà démarré, mesdames messieurs.
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1: 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Il n'a pas assez rapidement. Avec madame, monsieur, n'a pas vraiment. La sélection canadienne de football, la passe un petit peu à droite, yo commencé mauvais, yo commencé mauvais, yo sous ça danger pour Qatar, le centre, faire reprise de volée à Gassoum, malheureusement monsieur, est-ce que le ballon finit coup s'il a touché, il a vraiment sauvé le ballon, il a essayé d'attaquer, n'a pas les vraiment, sélection canadienne, yo bras cherche bagaille, monsieur qui commence avec ses larines, ou l'éternel, bousculade dans le dos, que dit l'arbitre central, ou l'éternel, n'abgade, de Jonathan David, mes pays potéa, mes marchandises chéa, n'a pas gardé monsieur yo, yo mauvais, yo vine défendre équipe yo, oh l'éternel, monsieur Abunada, ou quoi gardez moi, mais ça va être l'aura, allons Abunada, ça va pas, ou quoi gardez moi, mais ça, monsieur Abunada, il remet ballon, monsieur avec, n'a pas les vraiment, monsieur Zakirele, Cookie, un bon capitaine qui balance le, la tête ratée devant l'homme, monsieur avec, n'a pas les vraiment, les Canadien, yo gen nan ki devant ça, yo pas pressé. Johnston, la passe bon très sûr. Monsieur Crepo qui joue le baoue, avec un monde de coup, n'a pas de vraiment. Est-ce que c'est l'arrière, c'est consacré, la passe à gauche, c'est Kounia, monsieur Agen, monsieur l'arrière, la prend du champ, la gué petite madame, mais là, yo tacle le qui s'agève, c'est la vitre. Levez-vous, baille boule. Danger acte toujours là, au balancé, rien pas tombé, ballon ça. Dans la surface de passion, et là vraiment, Canada sous ça, Canada envie by plaisir, lui envie by plaisir, la passe les trous, ballon ça contre passage nouvelle vague, avec les Canadiens, et deux mouns qui trouvent ce pelouse là, la passe petit peu à gauche, monsieur Larrière, font bagaille garçon, font bagaille pour eux, la passe bas, oh l'éternel, mettez frappe la garçon, le seul problème est d'être, rien pas tombé garçon, man. En tous les cas, c'est ça. Encore une fois, la reçue action, mesdames, messieurs. Mais côté, monsieur, à lui-même, l'été fixé vis-à-vis, c'était monsieur Larrière, oh, l'éternel, Larrière, c'est qu'on s'allait les, bon, gardez-moi, Abunada, vraiment, qui gagne ballon, amène, libre à le balancer en avant, et n'a pas gardé sur nous, yo, monte un coup, mesdames, messieurs, monsieur, ça lui-même, qui relève, mesdames, messieurs, est-ce que c'est Aloui, et pas lui-même, non, c'est monsieur Assimadibo, Oh, l'Éternel, il n'a pas rapidement avec Mdekou, n'a pas de monsieur Wowo, là pas sur Abunada, Abunada qui a fait chelvé, il n'a pas pressé, il n'a pas pressé, il n'a pas pressé. Yo calme, calme, yo pose, pose, y'a dit Canada avancé, longue balle en avant de Abunada, la déviation de la tête, madame, monsieur Noël Vague, avec les Canadiens, y'a sorti rapidement, mais c'est pas pour longtemps, récupération très vite, la passe en louche pour qui est-ce, mais dégagement de la défense canadienne de Boulogne Vague, avec madame, monsieur, la sélection Qatari, et ballon qui perdu, récupération très vite, attaque canadienne, botacle, réalisé par la défense Qatari de football, et là vraiment, ballon sac perdu, attaque canadienne, la passe en ouverture, y'a pas boule, yo envie de Messi, yo envie de Messi, mais là, monsieur Ali même, qui vit au montant de son toupie, la passe barre, oh l'éternel, mettez écoute ça sous mon yo, mettez écoute ça sous mon yo, mettez écoute ça sous mon yo, la passe à l'autre nation de l'ouverture, yo je ne vêtue avec la réelle balancé là. Ballon soutien corner, mesdames, messieurs. Mais côté au témoin, l'arrière. Est-ce que Madi Bo va te faire faute? 22-23, il y a des mélécosiers. Ou je viens avant l'autre. Oh, l'éternel, bon, gardez moi. Premier corner pour Canada. Corner pour Canada. La gueule dans Lucana. La gueule dans boîte là. La gueule dans surface d'éparation. Bon, gardez pour moi-même. Bon, gardez moi-même. Canada qui a poussé. Il y a pesé sur accélérateur. Et monsieur a crevé maintenant. Est-ce que c'est Vincent de l'Abdi? Est-ce que c'est Alléluia? Connect balancé, un est pas tombé. 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Le seul problème peut-être. 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Abunada dans ses œuvres.
0: Abunada
1: vraiment.
0: Abunada,
1: 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canadienne de football, yon balancé, un yé pas tombé. Bon, gardez pour moi, moi-même. Avec les Canadiens. La passe dans le terrain. Yo même. 4000 passes. Avec Eustachio. Madame, monsieur, mauvaise passe de ce dernier. 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Hors de l'évite du champ de jeu. Et mes actions. 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

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Monsieur Ali même, capable que vous l'aimez là, vous mettez la terre. 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Et couffrez vous Qatar. 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Oui, carton jaune. Carton jaune, mesdames, messieurs. Carton jaune pour monsieur Cornelius. 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Il n'a pas gardé ce que nous, monsieur Salimem, qui relève Ismaël Koné, lui pas quoi dans la gardé à 10e minute de jeu. Mais Jonathan David, corner de la gauche vers la droite. 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Et là, vraiment, il a essayé de sortir. N'a pas vraiment la sélection Qatar de football. 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même c'est pas Jonathan David est-ce que c'est monsieur et c'est Bouchanan oui c'est ça bon gardez moi avec le Qatari ballon passé déviation de la tête nouvelle vague avec mesdames et messieurs le Canadien mais là vraiment le perdu la passe à droite danger pour Canada danger pour Canada danger pour Canada ça a crié, ça a relé, la passe l'appui, et là vraiment, yo mette la défense net, y a 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papa li dit pas besoin petit semblable avec papa bon regardez moi entraîner jusqu'à effectuer la vite passe mais finalement yo témoin vraiment Johnston n'a pas gardé sur que nous n'a pas gardé sur que 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là la passe à gauche n'a pas sorti rapidement avec l'arrière les canadiens vraiment qui ont les cuits la passe n'a plus sûr ce monsieur qui rebondé Ismaël Koné Ismaël Koné qui cherche un partenaire. La passe là, monsieur, dans le cœur de la défense. Et là, Luc, Luc qui sort très bien pour la sélection canadienne de football. La passe sur le flanc droit. On dirait que c'est monsieur qui répond n'a pas les deux. Monsieur Ismaël, et là, vraiment, il a construit, il a sorti bien. La passe sur l'arrière. L'arrière qui s'est vis-à-vis à l'hypo premier. Mais finalement, ballon qui perdu. Récupération très vite du côté des Qataris. Et la bonne couverture assurée vraiment par Monsieur Luc qui mettait tout d'accord et Qatario qui a essayé de garder dans la mesure du possible comment on fait mal avec sélection canadienne mais 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

Le football, et là vraiment, il a pressé, il a pressé, il a pressé. Jonathan David, la passe en appui, il a joué l'accéléré, et là vraiment, il a pressé, il a pressé. Mais c'est lui que la passe bas, oh, l'éternel, Cornelius, font bagaille gassom, font bagaille gassom. 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Bonne couverture avec Monsieur Lick et Canada qui mettait bien sous ballon. Canada, mesdames, messieurs, yo mettez pied sous ballon avec Monsieur Luc. Luc l'a pas sûr, n'a pas les vraiment. Yo monte coup, mesdames, messieurs, est-ce que c'est Jonathan? Non, c'est pas lui-même. La passe à l'entrée de la surface de préparation. Mais bonne couverture avec la défense Canada de football. Mais c'est pas pour longtemps. Canada qui dit bon ça. La passe en avant. Problème là, il doit prendre carton. Ou capable prendre carton, garçon. Ou capable prendre carton. Ou capable prendre carton. N'a pas les vraiment. 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Et Jonathan David dit libre al désapprouvé à Bounada. Bon garder pour moi-même. Bon garder pour moi-même. Oh l'éternel. 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N'a pas les vraiment. Est-ce que c'est lui que Monsieur Agbal balance le libre de tête personne? C'est Monsieur ça, lui-même qui est Ali Ahmed lui balancer. La tête bas. On y est pas tombé. 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Mais finalement, le terreau passage. Est-ce que le bref ne connaît? 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On va faire baillot comme ça, garçon. On va faire baillot comme ça, garçon. Bon, regardez-moi. Corner pour le Canada. Corner de la droite vers la gauche. 15e minute de jeu. 15e minute de jeu. 0 pour Canada. 0 pour Qatar. 0 pour Canada. 0 pour Qatar. N'a pas gardé ce que nous. Monsieur Salimem. Qui relè Ali Ahmed. Bon, gardez-moi. Ali Ahmed. Libre à le balancer. Repoussé par la défense Qatar de football. Récupération très vite. Du côté des Canadiens. 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

0: Canada 1 et avec monsieur Laride et Laride qui ouvre sur
1: Jonathan Scotland. David.
0: Et allons suivre.
1: Même parce que là et Abunada gagne toute mérite lui, malheureusement défenseur a dormi.
0: Oui, défenseur a dormi. C'est ça.
1: Parce que là et Abunada
0: 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Et joignant Ouest Scotland pour les Canadiens qui mènent par 1-0. Et ceci pour le plaisir de nombreux fans présents et dans les tribunes. On revoit ça, on regarde l'action, débordement avec ce monsieur Johnson qui fait pas ça. 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Et ça, nous t'a dit depuis l'autre jour, et nous t'a dit encore tout à l'heure. Et lorsque Ouest frappe ça, le fait, eh bien, joueurs qui n'ont pas fait préparation, faut nous mettre nos prêts à nous porter bon nos jeunes pour nous capables de mettre ballon au fond des filets. Et c'est ça qui fait là avec l'équipe canadienne. Et donc, Canada qui t'a pressuré, qui t'a monté sur sélection Qataria. Mais ça maintenant qui est très payant pour eux. Et puisque eux jouent au Red Scotland, est-ce qu'ils vont assister avec un festival et un match? Donc, l'égalité pour nous
1: entendre.
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1: 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Et là, vraiment, Canadien qui marque. Canadien qui score, n'a pas très rapidement avec M. Luc, la passe sur Cornelius, la passe un petit peu à droite, mesdames, messieurs, Yapchali Johnson, la passe sur M. Bouchaman, Bouchanan qui va lancer le cornet, mesdames, messieurs, pour Canada, Canada qui a pesé sur l'accélérateur, est-ce que vous avez besoin, prend première place là, non, mais la Suisse, c'est question qu'a posé, mais jusqu'à présent, garçon, Kata Abkembe, c'est un grand goal qui vous prend, c'est ça que football là, mais lorsque vous finissez vos goals, gain assez de ressources pour 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Et là, vraiment, monsieur Sali même qui s'est bouché à l'an, qui va le balancer. Le mauvaise passe nouvelle blague, madame, monsieur, avec les Qataris. Mais c'est pas pour longtemps. Récupération très vite du côté des Canadiens. Et là, il est pressé, oppressé. Monsieur Cornelius, la passe sur Koné. Ismaël Koné, il n'est pas pressé, il n'est pas pressé. Puisque l'équipe en les mouvements. Yo joue à gauche, yo mette Kata campé, et Kata qui va lui avancer, Kata font campé, Kata qui va lui avancer, Kata font campé, Kata qui va lui avancer, mais c'est Luc qui a remonté ballon pied, font bagaille garçon, la passe en avant sur monsieur Bouchanan, ou capable du problème finalement.
0: Et ballon ça qui finit, hors des limites du champ des jeux, et là, non, ouais, mais c'est là tout le match honnête.
1: Alors, hier, monsieur, a fait un bagage qui est tellement intéressant. Après, avant match Colombie, papa, pour monsieur, a quitté les États-Unis pour aller dans le match Colombie, même moi-même, m'étonner.
0: Non, ça, les barrages, pas bon match, et n'a pas suivre, et pendant le mondial, là, pour ne pas,
1: Non, mais c'est président.
0: Non, mais. Et c'est rien de rendre doublé.
1: Le président de la FIFA, non, normalement, lui, il était président de la FIFA. Privé, lui.
0: Par rapport avec
1: distance entre deux villes.
0: Entre des États, parfois dans l'État, je connais. Et il y a un match dans la côte Est, là, il y a un match dans la côte Ouest, là. Donc, il y a un cap facile aux États-Unis, aux États-Unis, qui est dans la côte Est, là, pour traverser la côte Ouest, là.
1: Ah oui, donc ça n'a pas vraiment qui va vouloir, mais monsieur Ali même, lui. En quelque sorte, bataille pour le pays présent dans chaque match. On a parlé de Gianni Infantino.
0: Et effectivement, et juste maintenant, M. Alain Noël, qui montre nos cœurs en tant que président et FIFA, il valorise la compétition. Hein, et il montre que donc, chaque match a une importance dans Géli et chaque équipe a une valeur pour lui. Et bien que l'aspect économique là, a baissé les fans du tout.
1: Oui.
0: Bon, on connaît. Et pas parler ça, mais en tout cas, nous féliciter flexibilité, messieurs, hein, et qui est toujours présent dans tout match même, d'Abgadé.
1: Évidemment, c'est ça, mettre le Maradona. 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Monsieur Sakiri, Christian Garay, c'est consacré. L'a dit, monsieur, c'est moi-même qui chef terrain. 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Coup franc pour le Canada. 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
0: Nous déjà dans 22e minute.
1: Exactement.
0: Et 22e, non, encore 23e.
1: Exactement, parce que c'est là, Abyssal Alta doit tout prendre. 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
1: 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Mais non, il va passer sur lui parce que dans 23, 24 jours, c'est sûr et certain. 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N'a pas les deux que 12 à 13, mesdames, messieurs, sélection canadienne. Il a pour remonter rapidement avec monsieur Luc, Luc qui joue sur Cornelius, la passe en profondeur, mais ballon lui-même qui, mesdames, messieurs, des contre-passages, et là vraiment, Tatario qui dit 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
1: 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coupé la passe à droite mesdames messieurs du côté de la sélection Qatar de football mais la garde monsieur Ali même li fait fin de jambe la passe petit à droite dégagement à qui mieux ballon perdu qui va se réviter du côté des Canadiens y a essayé monter avec l'arrière la passe barre yo balancé mettez frappe la garçon personne à réception sinon mesdames messieurs c'est une récupération très vite du côté des Qataris avec Akram Afif qui perd du ballon et là vraiment n'a pas rapidement, yo mette Canadien à terre, habite là qui font comme match football là, mesdames, messieurs. L'aria, n'a pas gardé l'aria vraiment qui trouvait ce pelouse là. Bon, gardez pour moi-même. Bon, gardez pour moi-même. Et Koufran qui joue très vite. La passe un petit peu à droite avec monsieur ça. N'a pas l'air de que Buchanan, ou l'éternel Buchanan. Mais qui côté le sorti, madame, monsieur Devine Canadien là? Qui côté le sorti? La passe dans l'axe problème. Retirez quoi sous moi? La frappe lointaine. Ballon ça.

0: Canada qui mène par 2-0. Il y a une super frappe. Il y a un tir vraiment, vraiment imparable. Côté que, et goalkeeper Kataria, pas de café, rien. Mesdames, mesdemoiselles et messieurs, Jonathan David, qui double Miselon pour formation canadienne. Ça, moi, mais hein, tous les deux attaquants canadiens, ils ont fait gros dans le match.
1: Parce que là, défenseur abdomi.
0: C'est l'abdomi seulement. Non, rêve, non, rêve.
1: Défenseur abdomi, il y a Abunada, madame, monsieur, malgré tout ce ballon.
0: Le pauvre Abunada.
1: Oui, oui, le pauvre Abunada, hein, qui ne peut rien faire.
0: Oui, absolument.
1: Ah, exactement, mettre le Maradona. Là, Crepo. 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Mais Jonathan David te dit, il désapprouve Abunada. Mais malheureusement, monsieur, hein, et malheureusement pour Abunada, madame, monsieur, lui-même qui déjà. En bas des goals et Canada cap pesé sur accélérateur parce qu'il y a 2-0 Qatar gagne pas mal de choses pour le faire Qatar gagne pas mal de choses pour le faire de façon à ce que vous êtes capable de retourner le match à 2-0 ben la compliqué
0: 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équipe canadien en bataille Qatar en bataille et finalement Glaise équipe capable guérison tête défensive attention Qatario mon barre monsieur nous gain pétrole nous gain l'argent mais nous pas gain 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Monsieur, on a l'argent, on a
1: le
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1: 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On a le Fredo.
0: Et ça même.
1: On a le Daniel. En tout cas.
0: MPDG, on a sauté carré.
1: Troisième goal. Problème.
0: Habite.
1: Et
0: pénalité pour Canada.
1: Pénalité
0: pour Canada. Misère Qatar, il va finir. Misère Qatar, il va finir. Est-ce que nous allons nous doubler avec Jonathan David ou bien M. Laride?
1: Carton jaune ou Omam Ahmed.
0: Oui.
1: M. Ali même qui fautif sur action. Hein?
0: Oui.
1: Hein, c'est M. Ali qui fautif sur action. Mais là, il y a un tirage de maillot. Il y a un tirage de maillot sur Bouchanan.
0: Est-ce que c'est atterri en rivière dans carrière?
1: Il y a un tirage de maillot sous monsieur Zach, c'est Bouchanan, on a parlé de
0: Omar Mohamed. Est-ce que ça pas de carton déjà?
1: Omar Mohamed, non, pas quoi non, pas quoi. Et mon qui était mon carton c'était Cornelius. C'est seulement mon Zach qui était mon carton dans le football là. Alors on a parlé de Tajon Trevor Bouchanan. Et monsieur ça lui-même qui gagne 27 années sous tête de l'arbre évolué dans Villarreal.
0: Et ça, moi, mais hein. Et monsieur, a besoin de faire essentiel en parlant de Qatario. Mais depuis la première période, il a commencé.
1: Oui,
0: il y a une batte pigeon dans la caloche. Mais ça, maintenant, ouais, c'est pigeon qui a bronflé dans la caloche pigeon.
1: Est-ce que c'est Sylarine ou encore Jonathan David? Bon, c'est Jonathan David.
0: Probablement qu'il n'est pas capable de faire double
1: check. Oui, 26 ans, cap évolué dans la
0: caloche. 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Est-ce que c'est pas de yo?
1: Oui, probablement.
0: C'est noté fait. Et noté déjà fait constat. C'est de yo, il était commencé par monsieur. Action qui devine terminée en dans terrain. Okay. Et voilà, pas de pénalité sur ça que nous avons gardé. Est-ce que la voile l'avant?
1: Non, Kounyala, il y a peut-être. C'est carton rouge, c'est coup franc. C'est dernier défenseur.
0: Oui, oui.
1: C'est coup franc.
0: Oui, effectivement, parce que ça m'a étape sur là.
1: Oui, c'est coup franc. Hein?
0: Ouais,
1: si il est pénal, monsieur, il a pris carton jaune.
0: Carton jaune, voilà.
1: Mais vu que c'est un coup franc.
0: Carton rouge.
1: Malheureusement.
0: C'est un qui est vraiment énervé. Hein?
1: Omam Ahmed, Omam Ahmed, malheureusement pour lui, et lui-même qui va laisser sur face des jeux, lui va regarder dans un écran qui. Bon, il va même avec nous, d'ailleurs, ça devant nous,
0: pas seulement un écran,
1: oui. Donc, on a pris tout terrain et lui-même l'a obligé de quitter terrain.
0: Opportunité avec Canada, vous êtes capable de marquer en 5, 6 et 7 goals.
1: Bon, pour probablement.
0: Pour mettre les points, et pour la Suisse. Voilà, c'est deux yo, action a commencé, il est fini.
1: L'alternative dans ce phase de base.
0: Voilà, le territoire, l'étape difficile pour gagner pénalité sur action, selon que, yon couffrant, yon carton rouge, et bien pour maman. 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
1: deuxième carton rouge pendant la journée.
0: Oui, donc ça fait 5 pour compétition.
1: En tout cas.
0: Ouais, en attendant déjà gagné 5.
1: Oui.
0: C'est en Coupe du monde des records hein.
1: Exactement, depuis dans match d'ouverture on déjà niveau 3. Et là nous venons de mettre sur lui donc parce que et situation qui paraît en face l'autre un peu compliqué pour certains joueurs. Et là, il y a un bon pied, il va faire mouche dans le filet là.
0: Effectivement, il y a un coup franc qui prend la capable de mettre là maintenant. Et au-dessus des buts gardés par Abou Nada qui déjà dans le filet là deux fois déjà. Est-ce qu'il va le capable et pour un troisième, quatrième ou un cinquième, il était bon tendant. 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
0: 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Derrière vide, barrière libre. 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On repart rapidement avec les Qataris. 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Le jeu rapidement.
1: Perdu
0: ça, attention ça, attention ça. 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cette position, nous trouvons Ali Ahmed, est-ce que monsieur est capable, mettez ballon en avant, est-ce qu'il va capable, faire rouler le sang, est-ce qu'il va faire cette lan, le jeu avec Luc, les 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Et c'est voilà. Oui, voilà le changement. Changement dans le camp, Qatari.
1: Oui, et donc, Sultan. Non. Que normal,
0: oui,
1: normal,
0: oui.
1: Et tenant compte de défenseur lui-même qui sorti, eh bien. Et il est obligé de retirer un monde qui surtout.
0: C'est un monde devant, qui c'est Abdoul Isaac.
1: Exactement. Mm-hmm. Et il est obligé de retirer monsieur ça, qui c'est Abdoul Isaac, pour mettre Albrecht. Mm-hmm. C'est comme ça, monsieur Aliem Lirele. Je pense que Qatar, qui a gardé de la mesure possible, comment est capable d'éviter trop de dégâts. Parce que il y a des dégâts qu'a fait mettre Laura. Donc
0: ouais.
1: C'est seulement éviter trop de dégâts. Mm-hmm. Pour qui ça? Parce que il espère quand même avec une troisième place. Il espère quand même avec ça.
0: Oui.
1: C'est vrai que match football ça, il a toujours perdu. Mais il a dit monsieur, et on évite de prendre trop de goals de façon à ce que si nous faisons victoire, non, troisième match non, et bien ça capable bonne possibilité pour nous terminer en bon troisième. Et tout dépend de gens, le résultat ou même mieux hier. Tout dépend de gens classement.
0: Il y a déjà gagné un point.
1: Exactement. Donc ça, il est capable synonyme de une qualification pour les 16e de finale mettre le Ramadan.
0: Effectivement, c'est Sultan Hussein Halbrek qui montait. 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touche, qui va être effectué du côté Qatari, attention, la macaille là qui fait yo il perd du ballon il s'habille a dit pas gagné on brasse boule on a levé sur la Qataria qui revient et récupère un 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c'est pas l'arrière non mes amis c'est pas l'arrière mais c'est l'arrière yo je rapidement avec Johnson cap essayer de sortir li pral capable jouer mon ou voulez avec Boubou, la Ligienne, Bouchanade, 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
1: 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Eh bien, direction Abistral, elle-même la prend. Oui. Peut-être que sous demande de certains joueurs, eh bien, elle a obligé de faire arriver dans Varla. Elle a regardé le capitaine. Non. Est-ce que c'est Bouchaman? Alors, Bouchanan, qui n'a pas compris déjà, mais Abistral qui dit pas rien.
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0: 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Mettez la rentrée en bime. 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Les mettez-la en avant. Là, on a fait ça. On frappe. Ballon ça donc il dérive le la caille très bien Sabine Kassouman tête défensive Ismaël qui vive la bousculade Abid la dit lever bon Dieu bouleversé en aller canadien en aller qatari bien bousculade 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
1: intelligemment
0: c'est
1: intelligemment défenseur lui-même qui bien et fait conservation de balle là
0: ah oui.
1: Que ballon lui-même est capable à finir coûter hors limite chat jeu et là c'est 6 minutes de temps additionnel mettre le Maradona pour que la première période là capable terminer.
0: Effectivement Alexis, on a regardé à FIFA et du même coup, il a montré nos sélectionneurs et Qataria, on joue du côté des Qataris, on a préparé rapidement avec Aloui dans le cœur défensant, yo avec Oro qui pas capable chercher mon nom et là il était joueur de et monsieur Issa Laye, yo joue rapidement avec Cookie, le capitaine emblématique de la formation Qatari en aller la noire, monsieur 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Oui, c'est touche, mais c'est au profit de Canadien yo, c'est touchant pour Canada, c'est touchant pour yo. Là, n'a pas gardé. 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On repart avec les Canadiens. Là, c'est monsieur ça qui arrivé. 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Est-ce avec monsieur ça en parlant de Eustachio qui est le capitaine emblématique de cette formation? Yo, mettez là en avant. 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Est-ce que troisième goal? Mais non! L'homme passe, mais la balle ne passe pas, mais voilà. Afif qui fait tacle, mais un yen pas tombé. Un yen pas tombé pour Afif. On repart encore avec les Canadiens. 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Limiter le retrait avec Yes et Cornelius. En aller coco, il était le bon partenaire. Là, il mettait directement avec Yes et Johnson. Il mettait la droite avec Bouchanan. Il est en train de se faire ça. La baisse pas ses pieds. 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Oui, aïe, Abid la dit pas gagné. Gardons dégagement, monsieur. Rapidement, d'après Bati, avec Canadien, yo. Nous sortons de là. Yo, mettez quartier général, yo. 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Mettez la droite, avec Rouchanan. 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Ouvrez ballon, Zamiman. Yo, mettez le tête. Et non,
1: est-ce que va gagner un combat?
0: Que dit l'arbitre?

0: Apprécier ça, Maître Luan Madonna, après nombreux efforts de Abunada pour que Ballon Salé même pas tant trop fond les filets. Et malheureusement, défenseur yo qui yon façon
1: là, l'abdomen. 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
0: Oui, qui veut l'abdomen.
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0: Eh bien, Canada qui profite de moment que monsieur même yon a sommeil pour le capable de mettre un troisième ballon au fond des filets. Et je pense que là, un match là qui pratiquement. Alors, on dit que sélection canadienne qui est censée tuer match là, non mais Qatario. Donc la meilleure action et Abunada vraiment il fait compter fort, il fait compter fort malheureusement pour défenseur abdomen concernant niveau ça parce que c'est vraiment vraiment malhonnête, vraiment malhonnête. Donc effort Abunada il pas vraiment récompensé et surtout dans sous deux goals surtout deux goals, deuxième goal là et troisième goal là. Donc là pas gagné espoir pour équipe Qataria. C'est vrai que à 3-0 tu as toujours monté au score mais à jouer moins face avec un Canada qui t'est raté entre en liste. Eh bien dans deuxième match là yo a regardé comment est-ce que capable prendre première place dans la Suisse. Donc là Qatar qui gagné un peu le problème dans qui n'a pas les et sélection Qataria lui même qui et on fait son autre capable que il prend un score que nous pas gagner dans coupe du monde. Oui, jusqu'à présent Canada poussé, Canada poussé, c'est comme
1: non,
0: si
1: Canada pas pour ça succès.
0: Exactement.
1: Ah ouais. Et c'est ça qui est important lorsque vous avez une opportunité et pour caser ta compétition en bas au clou. On profite de faire le bon petit gonnec des mecs quoi genou
0: mais ta fond.
1: Ouais, c'est ça. Attaque avec Canadien au 4e goal mais non. Bon ballon qui voilà Abunada et ça qui fait donc plusieurs et sauvetage là monsieur a t'as semblé qu'il frappait tout hein et là nous elle était au sol nous à cause d'attaque là il campé et rapidement après partie avec canadien yo yo pas capable mettre le avec Ouchanan monsieur ça lui même qui très fragile dans l'ailier il fait travailler très bien n'a gardé personne yo qui souvent pour fuir on repart rapidement avec les canadiens yo Geni avec Johnson qui pas capable et fait ce centre mais tête défensive attention canadien yo cap cherche au bagaille yo pas cause de ça yo pas cause de chercher yo dire c'est que son baby est-ce qu'il a privé est-ce qu'il a capable est-ce que Qatar est d'accord là tu joues avec c'est l'arrière attention wesh maman l'arrière qui veut là il pousse le c'est à du baron et canadien mieux moi lettre et l'aime besoin bois et Daniel Barbalé l'aime besoin mettre énergie sur moi non Daniel Barbalé on repart rapidement là c'est Ismaël qui met en direction de Lucas de Fougerol quelle circulation de balle parfaite du côté des canadien mais là on perd dire contre lui il a préparé rapidement avec Qatario pas mal il va toucher le pas mal il va toucher le et Lucky Vic mette ballon ça en touche dans quelques secondes et ce sera la fin de cette je dirais première période la n'a gardé coach canadien sa tête avec Emmanuel Macron monsieur semblé monsieur semblé soit papa c'était Jaja pile ou bien papa Macron était Jaja et c'est la fin de la première partie et Canada qui mène déjà sur le score de 3-0.
0: Évidemment, c'est ça, mettre le Maradona. 25e match dans la Coupe du Monde FIFA 2026. Là, déjà, nous avons 5 cartons rouges dans la compétition. Si là, alors, édition 2022, nous avons 4 cartons rouges là-dedans. Qui donc est record ça? Les gars battent. Et je pense que c'est un chemin qui est un peu long. Pas étonné au Gélois, Coupe du Monde, ça, c'est lui-même qui gagne plus carton rouge dans toute l'histoire.
1: Probablement, et déjà, on connaît Ligue plus équipe avec l'autre.
0: Ouais, tout à fait, tout à fait. Donc, je pense qu'il y a pas mal de records qui sont capables d'une façon ou l'autre briser. Donc, il y a une sélection Qatari qui a essayé de garder de la mesure du possible comment est-ce que capable de surprendre les Canadiens. Et malheureusement pour eux, ils ont pris un goal de très tôt dans la rencontre football là, soit aux environs 16e minute par un monde de coursil Larine. Eh bien, malgré que tu as essayé de garder comment est-ce que capable de résister, mais gagner Jonathan David, lui-même qui a well, double mise là pour Canadien yo et après yon carton rouge dans 33e minute de jeu. Donc là espoir yo qui t'avait censé est tombé à l'eau et bien gagne yon monte coucher Jonathan David qui profitait de supériorité numérique équipe canadienne pour être capable de mettre un troisième ballon au fond des filets dans 45 plus 3 et dès lors sélection canadienne lui-même cap mené par 3 goals à 0 et me pensais que Qatar et qui était bien commencé mesdames messieurs dans match football là 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prendre première place classement faut que capable bay en pile goal avec Qatar et bien profiter de ça et yo dit tête yo bay regarder comment est-ce que yo capable tout fait sélection Qataria et comme 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cela je pense que c'est 4 points pour la Suisse c'est 4 points également pour Canada donc lorsque Brazil pour jouer ensemble n'importe monde qui prend défaite là peut avec 4 points pas oublier Qatar avec Bosnie-Herzégovine chaque gain 1 point si on monde bat la passe avec 4 points donc gain possibilité pour eux dans groupe là gain 2 monde qui a terminé avec même quantité point et bien là comme ça 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

0: mesdames, mesdames et messieurs, amis internautes et auditeurs, auditrices de partout. Et nous sommes de retour après la pause. Et nous objectif qu'on capable porter pour deuxième période et match football à côté. Et alors côté formation canadienne, et les mêmes qui commençaient à atomiser, humilier, corriger. Donc formation et Qataria. Et déjà, c'est pour là capable et début et deuxième période là. 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
1: 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Absolument, c'est ça, Maître Laurent Maradona. Deuxième période de la Ligue qui bel et bien, alors qui déjà démarre, bien sûr. En fait, Canada qui jusqu'à présent sans pitié pour Qatar, malgré yon Abunada qui continue à montrer un très bon niveau de lead dans la compétition. Mais malheureusement, à chaque fois que M. 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M'pense que là, Qatar libre gagné en pile travail pour le faire, mais lorsque vous avez joué en infériorité numérique, vous venez pas à espérer trop de bagaille avec l'équipe ça, libre cap joué en match, côté qu'elle parle ses pièces espace avec vous. 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Après, merci également Maître Laura Maradona.
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1: Absolument, et mettre le Ramadana. Donc là, c'est une attaque, mesdames, messieurs, avec Canadien. La passe sur Bouchanan, Lijon appuie sur Luc, la passe sur la.

0: 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yo connaît que la Suisse qui bat 4 goals à 1 et yo même il y a bien troisième match face avec la Suisse, yo profite, ap chap chap, mesdames, messieurs, Qatar, la passe à l'entrée de la surface de préparation, met ton frappe, garçon, la passe bas au problème, rien pas tombé, mais goal la balle vient là, mais finalement, le contre-passage, gardez problème, monsieur, gardez problème, ballon cap joué, dans surface de préparation, mesdames, messieurs, équipe Qatar là, mais finalement, ballon ça a quitté contre-passage, sixième corner pour équipe, n'a pas les mesdames, messieurs canadiens, non. Qui ça gagne soupli? Qui ça gagne, monsieur la vitre? Corner de la droite vers la gauche. Si vous t'en démouillez le goal. 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Et là, vraiment, bagaille compliqué. 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Corner de la droite vers la gauche. 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Bon, gardez pour moi-même. Corner pour les Canada. You balance la surface de préparation. Rien pas tombé. N'a pas tiré rapidement. Avec mesdames, messieurs, les Qatari. Ballon perdu, c'est pas pour l'autre. La passe net en retrait. Avec un jeu Crépo qui va presser, les calme, la passe sur l'arrière qui joue dans l'accélération sur monsieur Lucas pour monter ballon pied, il joue un petit peu à gauche, mesdames, messieurs, avec monsieur Jonathan David qui joue dans l'accélération, et là, au moins, monsieur, qui s'agit, monsieur la vitre, t'es qu'il y a un bagaille, puisque, gagne, mesdames, messieurs, il y a un monde à coup, 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
0: pour Coupe du monde FIFA 2026 là. 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
0: 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C'est monsieur Zali même qui entre dans le coach football là, madame, monsieur. 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Est-ce que pas gagné, mais la soirée que c'est ça? Arbitre, là, qui dit pas gagné, rien. Et là, vraiment, on a rebattu, madame, monsieur, avec les Canadiens. Là, passe un petit peu à droite. Capable de lui sortir, monsieur l'arbitre. 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Le centre, à Bounada dans ses œuvres. Lui, mettez tout le monde d'accord. Lui, pas mauvais du tout. Malheureusement, madame, monsieur, Katario, même. Qui peut-être oublié mission yo oublié ça va te venir faire madame monsieur dans pays États-Unis dans pays Canada pays Mexique n'a pas rapidement avec les Canadiens gardien monsieur Amour ballon plate n'a parlé vraiment est-ce que c'est Johnson la passe un petit peu à gauche madame monsieur monsieur après Jean Larrière yo témoin monsieur a est-ce que bra quelqu'un carton n'a regardé Larrière qui ça 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La pesé sur accélérateur. Bon, gardez pour moi-même, avec madame, monsieur le Canadien. La passe à l'entrée de la surface de vibration. La frappe lointaine. Rien pas tombé. A Bounada, il y a un problème. Mais là, il y a un témoin, un Canadien. En pilant, si je mets le Maradona, carton jaune, madame, monsieur, pour. 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Et monsieur Salim qui t'a trouvé le sous pelouse là, mais action. 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Il a frappé fort. On a parlé de Ahmed Fati qui a peine entré. Et lui-même qui t'a manié. 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

0: pour le Canada, zéro pour Qatar. Non, et Qatar, des cartons, ils jouent Qatar.
1: Oui, oui, monsieur ça, lui rend hommage avec. Avec Koné qui est sorti sous blessure, mesdames, messieurs, est-ce que c'est pas dans place Koné qui est entré? On a parlé de monsieur Saï qui a pu évoluer avec Dosa 25 là. Et on a essayé de garder pour Noël là. Et probablement, c'est ça, c'est à Saliba. C'est à Saliba. C'est à Saliba qui a 22 ans. 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
1: Abunada
0: monsieur allez frappe ça yo.
1: Oui. Et,
0: bon, il sera déjà un trop frappe, hein?
1: Absolument. Et mettre le Maradona. Et parce que là, il fait effort.
0: Oui, monsieur a fait un peu.
1: Imaginez-vous, c'est Qatarais pour Abunada. Et je pense que 9 tirs cadrés, Qatarais. Et je pense que ça, c'est intéressant quand même. Et pour Yon Muntaku et Abunada. Donc, n'est-ce pas lui-même, ou t'es capable. Et Qatar, il n'a pas plus de goal. Et à 4 à 0, on a joué. Et à 9 contre 11, parce que la situation n'est pas extrêmement compliquée pour Qatar. Donc, pas de trop bail qui est capable de façon ou l'autre espérer. Et là, on a regardé, mesdames, messieurs, Mounio, même
0: vague,
1: vraiment
0: vague. Ah,
1: ouh là là.
0: Bon, qui plus belle image, donc, à ouais, que ça, là, je dis.
1: En tout cas, il a un pile anti-jeu. Un pile anti-jeu, mesdames, messieurs. En pile anti-jeu, et malgré tout, faut que nous disions que, en termes de carton jaune, c'est yon partout, yon pour Canada, yon pour, mesdames, messieurs, n'a parlé des sélections Qataria, et là, y a qu'on est mauvais moment, cinquième, nous allons venir là, mais dégagement, à qui mieux, c'est vrai, yon corner, mettre l'eau à Maradona, t'as assemblé bagarre la capable, c'est neuvième corner pour Canada, neuf sur cadré, et là, vraiment, y a poussé, ou quoi, pays, m'bral, fait comme ça, ou quoi, pays, m'bral, y a problème, ou quoi, pays, m'bral, y a problème, ou quoi, pays, m'bral, y a 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bagarre, petite déviation, ne veut pas avec, n'a pas vraiment les Qataris, mais c'est pas pour longtemps. Yo pas qu'un ballon. Ou l'éternel, gardez problème qui est là, gardez problème là, parce que tout, rien pas tombé 5,50 m. L'énergie des désespoirs du côté d'Abunada. Est-ce qu'il y a tout? Bah, pose fraîcheur, mesdames, messieurs, pose hydratation. Oui, c'est ça, mettre le Maradona. Il se pose. Hydratation,
0: oui,
1: donc pour nous
0: faire
1: hydrater un peu, vu avec, on est nous en été, il est vraiment fait chaud, l'autre oui. Boa, donc il est obligé d'entrer dans le cadre de match, bien que ça, par moment, il paraît qu'il y a une façon un peu dérangeant, mais quand même, d'ailleurs, c'est joyeux avant tout, c'est en fonction de besoin yo et c'est des bagages que yo pas capable yon façon de traiter sans yo mais par conséquent yo obligé d'entrer et tu vois en break ça yo non match football yo mettre le Maradona
0: dans le temps et comme du monde qui l'a fait récemment et 2022 à au Qatar.
1: Exactement.
0: Donc, c'est en été qu'on s'est défait.
1: Oui.
0: Et c'est 4, 5, 6 brecs, oui, t'as pour.
1: Absolument.
0: Oui, c'est dans mon sens, la température est sorti 34, 35 et même 40 degrés. Donc, vraiment, vraiment chaud. Et États-Unis, malgré que j'en sais, et ouais, obligé de prendre des briques et pendant 40 minutes, là, on va être capable de bailler avec les joueurs, capable de réhydrater.
1: Alors, et, suivant première information, yo, et M. Sali même qui quittait Pelouse là, il a parlé de. Et Konaté, et bien, t'as semblé que M. Ali même qui subit une terrible blessure, mettre le à Maradona, et t'as semblé que Pierre t'a déjointé. Hein? T'as semblé ça. Mais il n'a pas, est capable, bien sûr, continuer à former pour auditoire et Radio Bossio. N'a pas été informé pour auditoire Radio et Bossio, de la mesure où t'as gagné. En quelque sorte, d'autres informations concernant blessure Ismaïla. Donc, on a venu avec pas mal de choses pour mieux mettre le Maradona.
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1: 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Là passe madame la sélection bien sûr n'a pas les vraiment. Est-ce que c'est monsieur ça lui-même madame monsieur qu'après évoluer avec 207 là monsieur Eustachio 10e corner pour madame monsieur Canada l'Éternel y a pesé sur accélérateur y a poussé 10 corner pour Canada yon grain pour Qatar 10 corner pour Canada yon grain pour Qatar l'Éternel Qatar gen problème Qatar gen problème Qatar gen problème bon garder moi connect bral balancer rapidement garder 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Problème peut-être, la passe Bauer. Le sang qui va venir, la passe à l'entrée de la surface de pression. Yon passe à la monsieur qui manquait. Eustachio qui mettait la droite. Problème peut-être, petite déviation. Mais ça ne marche pas, madame monsieur. C'est sûr, madame monsieur. Un 5m50. Profitable au Qatari. Et n'a pas gardé sous économe. 12 à 18 là. N'a pas parlé vraiment. Yon mountain coup, madame monsieur. Albrecht, lui-même qui était entré dans le match football là. Albrecht, madame monsieur. Lui-même qui a parlé en pile. La parlé en pile, la parlé en pile. Longue batte en avant. Du côté des Qataris, de la porte de Abounada. Mais finalement, récupération très vite. Du côté des Canadiens, il a sorti rapide vite. Yon gagne contre la situation. La passe dans quelle défense avec monsieur Laria. Mais là, yon main. Qatar, yon a baïkou sérieusement avec le Ramadana. Yon a baïkou, yon a baïkou, yon a baïkou. Yon a baïkou sérieusement. Yon a gardé pour moi-même avec Eustachio. Monsieur Zaki joue bien. La passe Bauer. Monsieur Nathan. La cherche Angletola. Et la passe sur. N'a pas les vraiment. Yon monte avec Eustachio. La cherche Angletola. Il joue en ouverture, monsieur. Capable de problème. Capable de problème. La passe le centre. Abounada, encore une fois, dans ses œuvres. Lui mettait tout d'accord. La frappe du pied gauche. Mais finalement, le contre-passage. Mais là, vraiment. Cinquième goal, là. Goal.
0: Goal.
1: Monsieur qui fait rentrer.
0: On n'est pas rafait dans l'autre camp, et normal.
1: Oui, oui, c'est ça.
0: Non, c'est pas grave. C'est ça. Non, mais oui, pour Guimarães, on va s'abonner demain.
1: Oui, c'est et Mohamed Almanaï.
0: C'est Miro.
1: Almanaï, Mohamed.
0: Pour nous,
1: Mohamed Nasser Almanaï, 23 ans, madame, monsieur, qui a évolué dans Al-Shamal, dans le pays Qatar. Monsieur Ali même qui a été l'égal.
0: C'est Miro. Montibay pour nous, ça demain. Et mon ex Michel, il monte à Ral, l'homme d'Aoué Baou.
1: Noté dit ça, il met Laurent, il dit que il faut que Qatar prenne bien pour ne pas prendre la Manita. Et là, il prend Manita. Mais frappe là. La biou, oh là là.
0: C'est pas grave,
1: monsieur. S'il quitte le ballon, aller, il peut entrer dans le camp.
0: Oui, bon, faut laisser non, là, coup du
1: monde. Oui, s'il quitte le ballon, aller, ballon pas entrer dans le camp.
0: Faut laisser non, parce que même l'elle pas faire.
1: Ouais, là, on regarde bien, là. S'il quitte le ballon, aller, ballon pas entrer dans le camp.
0: Alexis, monsieur dit, mais faut le faire goal. Il va me dire qu'on a qui qu'on appelle. Donc, et voilà, et 5 buts à 0. Et je me dis tout ça, Canada, tout prend le classement. Hein.
1: Absolument. Oui. Et là, c'est un message que vous
0: voyez. Je n'y a quoi aller terminer. Et qui est-ce qui parlera pas premier entre eux, Canada et qui pense tout cela? Hein?
1: Bon, dans la mesure où il y a un match nul entre eux, je pense que.
0: Alexis, Canada m'a conçu ce goal.
1: Ah bien, ah, en autant. En autant de mettre le Maradona. Est-ce qu'il va venir là? Rien va tomber. Nouvelle vague, madame, monsieur, dégage, dans la caille. Mais là, Nathan, Nathan dans ses œuvres. La passe en ouverture. N'a pas avec Jonathan David. La passe, bah, mais nos garçons. Autant de pieds, il va venir prendre. Autant de ses pieds, il va venir prendre. N'a pas les deux cœurs. Bouchanan, ou l'éternel. Bon, gardez pour moi-même. Malgré le conseil, mettre le Maradona. Malgré le conseil, Kata, pas fait mieux tir cadré. Zéro tir cadré pour Kata. C'est ça que la garçon les gardiens de billes à jouer. Faut que les jeunes supports les lap jouer. Faut que les jeunes supports et Abounada la passion n'a plus mauvais moment, mesdames, messieurs, dans carrière. Abounada, où il lance en avant, un n'est pas tombé. C'est ça que belle là, les bails pas marché. 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C'est ça qui a passé Abounada là. Allons Abounada, ça papa. C'est ça qui a passé, monsieur. Allons Abounada, ça papa. Et Eustachio, mesdames, messieurs, vous m'en doublez, Eustachio. La position, la terrain, bah, ballon garçon, la passe, madame, monsieur, avec, n'a pas les vraiment, yon monte, un coup de Johnstone, ligue contre la situation, la passe, bah, dans l'axe terrain, sur Messi Eustachio, la position, la passe, on attend nouveau venir, et là, c'est Larine, monsieur, avec la situation, il fait passe, n'a plus à, bah, m'garde, vous m'ouais, la passe à gauche, est-ce que le bras mette le fond des filets, et là, vraiment, Canada qui a pesé sur l'accélérateur, Canada qui a pesé, la frappe, la rire, balancé le corner pour le Canada, 11e corner mettre le Maradona.
0: Canada
1: 11e corner pour le Canada. Canada lui-même qui a tout fait, qui a mal mené, pulvérisé, mesdames, messieurs, sélection Qataria. Eustachio, li levé maintenant l'air. Est-ce que c'est béni soit l'Éternel a dit? Est-ce que c'est alléluia? Connect balancé, repoussé de la tête, madame, monsieur Nouvelle Vague. 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
1: 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ouverture lui c'est dans les terres connaissez-vous Canada oh, l'éternel gardez vous le mettre là gardez vous le mettre n'a regardé Pedro monsieur a pas comprendre li pas comprendre mesdames messieurs 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
1: 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En fait, Alphonso Davies qui a chauffé là, l'énergie du désespoir du côté des Qataris. Les Qataris, mesdames, messieurs, qui dépasse par les événements, hein, et là, ben, elle a compliqué, et Buchanan sorti pour Sigur, qui entrait dans le match football là, Sigur, là, et Abunada, 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en difficulté yo pas capable faire rien y a joué en moins 100 deux cartons rouges vraiment sélection mesdames messieurs Qatar là lui même qui était vraiment malheureux dans rencontre football si là le 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dépend de lui malheureusement pour sélection Qataria il en a parti rapidement avec les Canadiens Fredner Alcima dit Fredo la belle Lyon salue madame Fredner Alcima vous salue bon gardez pour moi même 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
0: On a cherché un 20e corner.
1: 15e corner pour. 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
1: Voilà. 15e corner pour le Canada, il a retiré 2 à 20. N'a pas les deux, monsieur Salim, mesdames, messieurs, qui répond au nom de, c'est Lucas Mendes qui est entré, à la place de, vam gade ou moi, Lens, c'est Ali Ahmed, est-ce lui, vam gade ou moi, ballon balancé, dégagement Hakim Yemi, mesdames, messieurs. Et là, Yokim Bekata dans gauche. 87e. Eustachio la passe. Bah, ouais. Bon retour de la défense Qatar de football. Ouralil. Et c'est faute pour yo. C'est monsieur Salim même. N'a pas les vraiment. Lucas Mendes qui est entré. N'a place Fatia. Fatia qui est entré en coup de jeu. Et là, vraiment, lui entre dans 46e. 87e, il retire. Puisque, mesdames, messieurs, lui pas vraiment après les trois bagailles. Il te regarde pour un carton jaune. 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qui vient l'ouverture madame monsieur le centre problème Schaffelberg li recevoir ballon et là il va chercher fond bagarre de neuf la passe sur Nathan qui joue dans les trous problème de Jonathan 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
1: 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avec Laura. C'est comme si on était dans basket. Pas de marquage. Et là, vraiment, il a monté sous Qatar. La passe sur Schaffelberg, la passe la plus sûr. Monsieur Nathan, la frappe. Problème. 6e goal.
0: Les ballons.
1: Jonathan David pour les triplés.
0: Oui, ça c'est score de tennis.
1: Jonathan David pour le triplé, oui. C'est ça.
0: C'est un question de Lionel Messi.
1: C'est ça, c'est ça, et mesdames, messieurs. Et 6-0 pour le Canada, yeah. Et Qatar, qui dépassé
0: ça
1: par les événements.
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1: Oui, oui, les Qataris qui se sont dépassés par les événements.
0: Des fanatiques,
1: là,
0: des beaux, oh, c'est football. Avant, même moi, je jouais match, manger avant.
1: Oui.
0: Et me garde sous la bagon dit Jean Qatar qui a mangé les rentrées.
1: Oui.
0: 6-0 hein.
1: 6-0 donc
0: deuxième plus gros score ça maintenant qui gagne. Dans 23e non.
1: 16 corners, ouais. 10 tirs cadrés pour Qatar. Mm-hmm. Alors pour Canada.
0: Qatar oui.
1: Là, oulala, libre de tout marquage.
0: Oui, malheureusement.
1: Et Abounada qui pas capable faire rien.
0: Il ne pouvait rien faire.
1: Absolument. 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N'a pas de trou. Peut-être septième goal. Mais la défense que tu as fait bonne garde. N'a pas de la mèche. 90 plus 3. Et là vraiment, Canada va chercher un septième. Gardez problème. 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Est-ce qu'il y a un huitième? 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Abunada. Abunada. Abunada. Abunada. 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